On a écouté Not a Citizen, suivi du groupe trio stéphanois Nijuko. Et tout de suite, c'était Poison Arrows sur radioaudio.org ou le 895 en hertzien.

0: écouté les Italiens de The Break Beast. Ça a été suivi par Dope Lemon. Vous êtes bien sur Radio Dio.
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Le Night Train de James Brown en compagnie des Famous Flames a été suivi par Johnny Clark. Vous êtes bien sur la libre, sauvage et impertinente Dio.

The Marvelettes, Sugar Roy et Esther Phillips sur le 89.5 de Radio Audio, un mélange des racines de ça

0: Radio Duo Première sur le bon rap. Les Executioners ont scratché le Rock It de Herbie Hancock. Ça a été suivi par Cypress Hill, l'extrait de l'album Elephants and Hayseeds, sorti en 2018.
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Selecta en forme de coup de cœur pour les frics sur le 895 de Radio Dio. Le coup de gueule antipsychiatrique, c'était Traumatisme. Le spleen en solo, c'était Elliott Smith. On enchaîne avec ce morceau que j'adore de Red Medicine de Fugazi.

Et hop, une petite sélection de tubes des 90s à écouter et réécouter sur le 89.5 de Radio Duo. On a écouté les New Bomb Turks, puis Ince, on enchaîne avec Tim Drech.

Les racines de ce que l'on nomme aujourd'hui le rock avec Lead Belly, suivi de Bo Diddley sur le 895.

0: Trois distorsions consécutives sur le 89.5 MHz avec I, Vis, Fleuve Noir et Wulu, W-U-L-U, Dio.
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Prototype à Irie sur une prod d'OBF. C'est de la place à Machine, puis de Diasonics sur Dio.

L'hybridation multiculturelle de Koutou KUTU qui a été suivie par Obedub sur le 8.5.

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James Digger. Bitter.

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0: Sur Dio, on vient d'écouter James Digger et Masta Hayes, suivi par Uzi Freija et Furax Barbarossa, libre, sauvage, impertinente.
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Lake, L-A-A-K-E, a été suivi par Car Seat Headrest et tout de suite c'était Orwell sur le 89.5 et radiodio.org.

L'électro de voyageurs a été suivi par le computer Love de la Suissesse Carole Rich. Et à l'instant, c'était le duo Jean-Michel Jarret sur le 895 de Radio Duo.

Radio Dio vient de vous gratifier du groupe Lane. Ça a été suivi par The Eternal Youth et à l'instant We Dance, le morceau d'ouverture de Woo Wee Zoo Wee, de ce groupe indispensable que l'on nomme Payment.

Les groupes choisissent parfois des noms bien étranges et j'en prends pour preuve les Druids of the Gay Charrette qui viennent d'être suivis par le Skeleton Band sur le 895.

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0: Agnès Obel a fait place à Clément Bertrand. On ne sait jamais ce qui nous attend sur le 89.5 et radiodio.org.
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0: Du rock hexagonal et pour le moins local avec les Saffron Eyes de Saint-Étienne, Johnny Carwash de Lyon et à l'instant Normcore sur le 895 de Radio Dio et radiodio.org.
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0: Bonga, Hellcat et Vitesse et Précipitation sur la plus libre, sauvage et impertinente des radios.
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Headrest via Volunchies et A1 sur Radio Dio. Voici Warhouse.

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La partie instrumentale des trois chansons précédentes a été fournie par le groupe Bad Bad Not Good de Toronto, avec Kaitranada d'abord, puis avec Sam Herring et Ghostface Killah. Voici les Ghetto Boys.

Yoni Ngeti, puis la moitié de ce duo Yoni Wolf sous son autre patronyme, Y, puis Dieterich and Barnes. Voici Ray Sharp, accompagné de King Curtis.

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1: On a écouté Le tourbillon de la vie de Jean-Marie Massou. Ça a été suivi par Juana Molina, puis ce morceau excavé par Lio, L-I-O, sur Dio, D-I-O.

On vient d'écouter Noura Mint Seymali. Elle a été suivie par Denis Rosis et, à l'instant, de We Are Unique, ensemble.

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1: 8-9-5 Rap Ta Face, on a écouté Echo Baz, ça a été suivi par Princesse Nokia.
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1: Quand on entend Medine enchaîner avec Tyler de Creator, c'est bien qu'on est sur Radio Audio, libre, sauvage, imperturbable.

0: Synthé-scène locale, Radio Dio vient de te proposer Schlass avec 2 A et 3 S. Ça a été suivi par Senbei, puis Tortoise.
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3: 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Embarquons sur le ferry des Bavarois de Aloha Input, sorti sur le label berlinois More Music, qui a sorti notamment No Twist, Mum ou Tarwater.

C'était les notes fantomatiques de Breton tirées de leur album Other People's Problems, sorti sur Fat Cat. Restons dans l'obscur avec Just Wanna Hide de Frustration.

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pour en finir avec le bonheur, avec optimisme, c'était Orval Carlos Sibelius. On enchaîne avec le flow cru des Midlands de l'Est britannique de Sleaford Mods avec la chanson Dull. Dull signifie terne, ennuyeux, fade. Go!

You Can Dance avec Namdoz et partons maintenant en transe avec la DJ parisienne Chloé, DJ résidente au Pulp pendant 10 ans et qui organise maintenant des soirées au Rex du même nom que son label Lumière Noire.

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La voix du MC que l'on nomme Waraba en compagnie des Stand High Patrol a été suivie par le rappeur ricain Gaïs Guevara sur le 895 de Dio. Just cool.

0: 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Il la met sur son compte ou il la met sous son matelas pour l'étendre. 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Eh oui. 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
1: Ouais.
0: Effectivement, si on me donne rien, je

Sur le 895, tu viens d'écouter Rature, R-A-T-U-R, venu de Lille. Ça a été suivi par Alpha One et Gilles Barthé, sorti sur le label Teenage

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1: Bonjour à toutes et à tous, on est samedi matin, il est 10h et vous êtes bien sur le 895 de Radio Dio ou sur radiodio.org. Chers auditeurs, chères auditrices, en ce lendemain du 8 mai, c'est une interview un peu spéciale que nous vous proposons car les élèves du lycée Claude Lebois reçoivent cette semaine leur correspondant du lycée Erasmus de Grevenbroich en Allemagne. C'est donc une interview franco-allemande qui s'annonce aujourd'hui pour le plus grand plaisir de vos oreilles et avec une complète traduction. Bonne matinée à vous sur nos ondes.

0: Vous êtes bien sur le 895 de Radio Dieu ou sur radiodieu.org. C'est ça, Jacasse, l'émission à destination des petites et grandes oreilles. Si vous nous rejoignez que maintenant, ce matin, c'est une interview franco-allemande avec les élèves d'un échange scolaire. Alors bonjour à tous et à toutes, est-ce que vous pouvez vous présenter? Hallo, können Sie sich präsentieren?
1: Bonjour, je m'appelle Charlotte et j'ai 16 ans.
2: Bonjour, je m'appelle Katharina et j'ai 15 ans.
3: Bonjour, je m'appelle Thomas et j'ai 16 ans.
4: Bonjour, je m'appelle Caroline et je suis 18 ans.
5: Bonjour, je m'appelle Léana et j'ai 16 ans.
0: Alors, est-ce que d'où vous venez tous et c'est où en France et en Allemagne? Woher kommen ihr? Wo ist es in Deutschland?
5: Nous, on vient d'une ville qui s'appelle Grimbourg. Elle est située entre Cologne et Düsseldorf. Et donc, c'est plutôt situé en centre de l'Allemagne.
3: Eh bien, nous venons de Saint-Chamond, qui est une petite ville dans la Loire, à côté de Saint-Étienne.
0: Wie heißt dein Gymnasium?
2: Unser Gymnasium heißt Erasmus-Gymnasium und es liegt in Grevenbourg.
5: Notre école s'appelle Erasmus-Gymnasium et est située dans Grevenbourg.
3: Nous venons du lycée Claude Lebois, qui est situé à Saint-Chamond.
0: Alors, combien d'échanges vous avez faits et où est-ce que vous les avez faits? Wie viele Austauschen haben ihr gemacht und wo?
4: Moi, j'ai fait 3 échanges scolaires avec des France et avec des Slovènes, mais des Slovènes. Et aussi, j'ai fait un échange scolaire pour 9 mois dans Nouvelle-Zélande.
5: C'est mon premier échange et donc j'en ai pas fait de plus.
1: Ich war bereits beim Austausch mit Spanien beteiligt und das ist jetzt mein zweiter Austausch.
5: C'est son deuxième échange car elle en a déjà fait un avant avec l'Espagne.
2: Ich war schon in Australien, auch in einer Gastfamilie und jetzt auch hier in Frankreich.
5: C'est aussi son deuxième échange et le premier qu'elle a fait c'était en Australie.
3: Moi, c'est mon deuxième échange. J'avais déjà fait un échange avec l'Allemagne avant.
0: Alors, qu'est-ce que vous avez visité en France, que ce soit avec cet échange ou pas, et que ce soit avec l'école, dans le programme scolaire ou pas? Was haben ihr schon besuchen in Frankreich, mit diesem Austausch oder nicht, und mit Schule oder mit deiner Gastfamilie?
2: Also, mit der Schule waren wir in einem Museum in der, von der Mine, und wir waren auch ebenfalls in Lyon und haben auch hier Saint-Germain erkundet.
5: Donc avec l'école, on a visité le musée de mine en Saint-Étienne et on a eu un jour libre où on a pu visiter Lyon.
4: Wir haben das Haus des Bürgermeisters besucht und das war sehr sehr groß und c'est grave.
5: On a aussi visité la mairie de Saint-Chamond et on a rencontré le maire.
4: Et nous visiter des cascades et aussi Lyon et l'opéra de Lyon. Oui.
0: Et la cascade dont elle parle, c'est on les a emmenés à la super attraction touristique du parc régional du Pilat, le saut du Gier. Je suis très fière de mon idée. Et nous, Thomas, qu'est-ce qu'on a visité en Allemagne, que ce soit avec nos familles ou avec le programme scolaire?
3: Oui, alors en Allemagne, nous avons visité les mines à ciel ouvert qui sont près de Düsseldorf. On a visité la ville de Düsseldorf en elle-même, Cologne et sa cathédrale, Bonn, ainsi que le musée de l'ancienne RFA. Et puis, grosso modo, c'est ce qu'on a fait.
0: Und mit eine andere Reise? Oder mit in Familie für Ferien.
4: Haben wir verschiedene Aktivitäten gemacht? Ja. Ach so, ja. Wir haben mit euch, waren wir golfen, Minigolf.
0: In Frankreich. Ach so. Nicht mit diesem Austausch, aber Mit zum Beispiel mit deiner Familie in
4: Ferien. Ah ja, nur für den Lasertag et les Français gagné. Malheureusement.
0: On les a battus au laser game. Alors la question suivante, c'est j'ai perdu ma frise. Ah non, c'est bon. Qu'est-ce que vous avez préféré visiter cette semaine? Was haben ihr am liebsten besucht diese Woche?
1: Also mir hat Lyon am besten gefallen, weil es einfach eine sehr schöne Stadt ist mit der Altstadt und auch die Kirche auf dem Berg und die Oper hat mir auch sehr gut gefallen.
5: Donc elle a préféré Lyon avec parce que c'est une ville très belle avec la cathédrale.
0: C'est une basilique. C'est Fourvière?
5: Oui.
0: Ouais, la basilique de Fourvière.
3: Non, c'est une cathédrale.
0: C'est une cathédrale?
3: Oui. La Pardon. Basilique elle est en dessous.
0: Excuse-moi, je suis Saint-Étienne, pas de Lyon, c'est bon.
5: Elle était impressionnée par la très grande cathédrale et juste Lyon l'a plu.
4: Ich fand die Wasserfälle am schönsten, wo wir gestern waren, vor allem die Wanderung. Aber auch Lyon hat mir sehr gefallen und die Oper in dem Stück, wo wir waren, Moby Dick, das war sehr beeindruckend für mich, weil man so viel sehen konnte auf der Bühne.
5: Donc, elle a bien aimé la randonnée qu'elle a faite avec les cascades et la nature. Mais elle aussi, elle a vraiment apprécié Lyon et aussi l'opéra, parce qu'on a entendu la pièce Moby Dick. Moi, personnellement, j'étais aussi très contente qu'on aille dans l'opéra de Lyon, parce que c'est pas une activité que normalement on fait vraiment avec l'école. Et ça m'a vraiment plu aussi parce qu'il y avait un grand orchestre et c'était vraiment très bien fait.
2: Für mich war Lyon auch am allerschönsten, vor allem die Stadt zu sehen und auch die Kirche und ebenfalls auch die Kultur hier kennenzulernen von den unterschiedlichen Familien.
5: Donc elle aussi, elle a préféré Lyon, mais aussi à cause de la culture française qu'on a pu découvrir dans cette très belle ville.
0: Et toi, Thomas, qu'est-ce que t'as? Alors, attendez, juste avant que Thomas prenne la parole, on va rectifier une petite erreur
3: en
0: direct.
3: En fait,
0: c'était bien une basilique, j'avais bien raison.
3: Pardon.
0: Et on tient à s'excuser auprès de tous les Stéphanois qui voient Lyon être préféré par rapport à leur ville. Donc, vas-y, Thomas, toi, qu'est-ce que tu as préféré en
3: Lyon,
0: Allemagne?
3: Lyon, c'est nul. En Allemagne.
0: Non, mais écoutez, ne rigolez pas, il sauve sa vie là. Parce que là, il se fait défoncer.
3: Lyon, c'est nul, je répète.
0: Donc, allez, les Verts.
3: C'est ça, allez les Verts. Non, je dirais que ce que j'ai préféré en Allemagne, c'était Düsseldorf. Parce que je trouve que c'est vraiment une ville qui est très agréable à vivre, parce qu'il y a beaucoup de verdure, on sent que c'est frais. Il y a le Rhin, c'est très beau, et puis il y a un parc, je crois que c'est le Nordpark, ça m'a vraiment beaucoup plu.
0: Mais je vais quand même prendre la parole pour dire ce que j'ai kiffé aussi, parce que, j'y étais aussi. Moi, j'ai beaucoup aimé, je vais dire l'autre ville, j'ai beaucoup aimé Cologne. Quand on est monté tout en haut de la cathédrale, c'était infernal, mais c'était très beau. Et effectivement, ces deux villes sur les bords du Rhin, c'est vraiment magnifique. Et puis ce que j'ai bien kiffé aussi, c'est que on y était là pour le premier match PSG-Bayern. Et c'était vraiment un chouette truc à faire là. Regardez le PSG gagner en Allemagne, c'était chouette, c'était chouette. Donc maintenant, on va vous demander ce que vous pensez en gros de notre région. Was denken ihr von unserer Region? Die ganze Region.
5: Donc en soi, moi par exemple, j'ai apprécié beaucoup. Je trouve aussi que on a vraiment beaucoup de nature très belle. Et mais en soi, il faut que j'avoue, ça ressemble aussi un peu à notre région. De un parce que c'est pas trop éloigné et donc ça a des similarités. Mais aussi à cause, par exemple, maintenant, la ville dont on est situé, Saint-Chamond, c'est aussi une ville un peu plus industrielle, un peu plus pour les travailleurs. Et donc, ça ressemble à notre ville beaucoup. Et on trouve beaucoup de similarités.
0: Le caractère ouvrier.
5: Oui.
2: Ich finde die Region hier auch sehr schön. Also vor allem die Natur hier gefällt mir sehr gut. Man kann hier viel unternehmen. Vor allem gibt es hier auch einige Gebirge und Berge. Das ist sehr unterschiedlich zu uns. Und genau. Und ich finde es trotzdem es ist halt trotzdem sehr anders zu wo wir wohnen, aber es ist halt trotzdem schön.
5: Donc elle trouve aussi que la région est très belle. Aussi à cause pas des montagnes, mais que ça soit un peu plus élevé, on a des différents terrains. Mais que même si elle aussi elle trouve des similarités, c'est encore il y a beaucoup de différences aussi.
4: Für mich erscheint Saint-Chamond so wie eine große Freundesgruppe, weil untereinander kennen sich alle sehr gut. Ich weiß jetzt nicht, ob das auch in den großen Städten so ist, aber in Saint-Chamond selber, zum Beispiel wenn wir wandern waren, war es so, dass meine Gastfamilie viele kannte. Und ich fand, man hat sich einfach sehr herzlich und sehr freundschaftlich begrüßt und das hat mir sehr gut gefallen und das hätte ich echt nicht so erwartet.
5: Donc elle aimait Saint-Chamond beaucoup, aussi parce qu'elle avait le sentiment que c'était un peu une grande famille, donc tout le monde connaît tout. Par exemple, quand ils ont fait cette randonnée, ils ont pas rencontré des gens qu'ils connaissaient déjà et que c'est un peu... comme j'ai déjà dit, très familial ici, que tout le monde y connaît, tout le monde est un aspect un peu privé.
1: Mir gefällt die Region auch sehr gut. Es ist sehr unterschiedlich zu dort, wo wir wohnen. Hier gibt es sehr viele Hügel und Berge und das kann manchmal auch ziemlich anstrengend werden.
5: Donc elle dit aussi que, bien sûr, elle aime la région, mais comme ici c'est plus un peu montagnier, qu'il n'y a pas de différence d'auteur, ça peut aussi être un peu...
0: Dépaysant. Un peu dépaysant.
5: Oui, ou juste, par exemple, à Saint-Chamond, si on doit aller d'un endroit à l'autre, ça peut être juste à cause de, des grimpes. Des grimpes.
0: C'est pas grave, t'inquiète pas, tout va bien.
5: Ça peut être épuisant en termes physiquement.
0: Ah,
5: parce
0: ouais.
5: que si on va d'un endroit à l'autre, il faut toujours... ça monte, ça monte, ça monte. Ça descend, ça descend, ça descend.
0: Ouais, je vois. Ouais. Oui, parce qu'il faut expliquer à nos auditeurs que nous, on voit notre... Nous, en France, ceux qui viennent, par exemple, des montagnes, ils trouvent qu'on a une région de taupinières. On m'a dit que le Pilat, c'était une taupinière. Hein, quelqu'un qui venait des Alpes. Mais pour nos amis allemands, c'est vraiment très vallonné parce que leur pays, il y a pas vraiment enfin dans leur région, il y a pas vraiment de montagnes, donc c'est pour ça qu'il faut expliquer à nos auditeurs un petit peu pourquoi. Et donc ils trouvent notre région très belle en soi, donc on peut être très fiers, chers amis de Verne-Rhône-Alpes, de Saint-Étienne, du Jarret, qu'ils aiment notre région. Et toi, Thomas, qu'est-ce que tu as pensé de leur région, de la région de Grevenbroich en Allemagne?
3: Justement, j'ai trouvé que c'était très plat et du coup c'est un peu stressant, mais c'est bien parce qu'il y a des éoliennes qui cassent le paysage, c'est plutôt sympa. Non, y a beaucoup de diversité, il y a des champs de colza, c'est très beau à voir parce que c'est tout des fleurs jaunes et ouais. tout, c'est plutôt beau. On pourrait croire que parce qu'il y a beaucoup d'agglomérations, Düsseldorf, Cologne, etc., on pourrait croire que ça va être très urbanisé, etc., mais en fait rapidement on se retrouve avec plein de petites villes espacées par des champs, etc., et c'est plutôt agréable à vivre.
0: Ouais, c'est vrai qu'il y a un petit côté pays du magicien d'Oz avec des champs tout jaunes, des éoliennes. On avait un grand ciel bleu, c'était absolument magnifique. Et oui, c'est vrai que en fait c'est tout un tas de petits villages les uns à la suite des autres. On se retrouve vite dans les agglomérations, mais on en sort vite aussi. Ouais, il y a aussi une grande diversité. Avant qu'on fasse une petite pause musicale, j'aimerais remercier Léana. Léana, tu es une élève allemande, du coup, mais tu fais la traduction depuis le début de l'interview. Ça doit être un peu épuisant.
5: Oui, mon vocabulaire est un peu limité, mais ça m'aide.
0: Tu parles très bien français. Pourquoi tu parles aussi bien français couramment?
5: Donc, moi-même, j'ai vécu en France pendant 9 ans, donc de mes 2 à 11 ans. En Alsace, donc pas près de chez ici. Et comme j'y ai habité, j'ai appris la langue, j'étais à l'école. Oui.
0: Merci beaucoup de faire la traduction et de rendre l'échange et l'interview beaucoup plus fluide. Merci à tous. On se retrouve après une pause musicale. Danke zu alles. Wir treffen noch in ein dann eine kurze Pause, musikalische Pause.

0: Et on salue le choix musical de Sohan qui est en train de se marrer derrière la vitre. Très fière d'avoir mis cette chanson. Merci Sohan pour cette petite pause musicale. Avant de recommencer, on reprécise, vous êtes soit sur le 895 de Radio Duo, soit sur radioduo.org. Si vous êtes trompé de station, c'est pas notre faute, mais on vous invite quand même à rester. Pour cette interview exceptionnelle entre les correspondants du lycée Erasmus de Grevenbroich en Allemagne et les élèves du lycée Claude Lebois de Saint-Chamond. On prend le temps aussi de s'excuser auprès de tous les profs d'allemand qui peuvent nous écouter et aussi des profs de français qui peuvent nous écouter que nos maîtrises de langue ne sont pas parfaites mais que on reste à l'essentiel, c'est-à-dire se comprendre et que nous avons une traductrice juste à côté de moi que nous saluons également. Sohan, est-ce que tu as mis ton micro ? Sohan n'a pas mis son micro.
1: Oui.
0: C'est bien, Sohan, on est fiers de toi.

0: Alors, maintenant, nous reprenons donc pour une deuxième partie d'interview. Alors, je vais prendre le temps de vous demander ce que vous... Est-ce que vous pensez que cet échange, il est important pour l'amitié franco-allemande et pourquoi?
1: Denken ihr, dass ein Austausch ist wichtig für die französisch-deutsche Freundschaft und warum?
2: Ich finde das sehr wichtig, vor allem sowas zu machen in jungen Jahren, weil dadurch, dass man in Kontakt kommt mit Franzosen, kann man, also lernt man halt wirklich die französische Kultur kennen und nicht nur die Klischees, von denen man immer hört.
3: Elle trouve que c'est très important et que aussi de le faire quand on est encore jeune, car on peut vraiment découvrir de nouvelles personnes, la nouvelle culture, et bah, découvrir pour soi-même, parce qu'il y a juste certains stéréotypes bah, sur les deux, donc les Allemands et les Français, et que juste pour montrer bah, que même s'il existe, il faut juste soi-même bah, apprendre comment les personnes et l'entourage il est.
4: Ich denke auch, dass es sehr wichtig ist, an solchen Austauschen teilzunehmen, einfach um eine andere Kultur kennenzulernen und auch sich zu merken, dass man sich gut mit Leuten versteht, obwohl sie aus einem anderen Land kommen und obwohl es eine Sprachbarriere gibt. Und deswegen denke ich, dass es sehr wichtig ist.
3: Donc, elle trouve aussi que c'est très important que de découvrir bah, aussi la culture, les personnes, même s'il y a des problèmes, par exemple, avec la barrière linguistique, par exemple, ou juste parce qu'ils viennent d'un autre pays. Donc, il y a aussi un peu d'autres manières, par exemple. Mais que quand même, c'est important aussi de bah, montrer que ça ne devrait pas te dépêcher.
0: Nous empêcher.
3: Voilà. De vraiment essayer.
5: Ja, also meiner Meinung nach ist es auch sehr wichtig, an solchen Austauschen eben teilzunehmen, vor allem auch um neue Kontakte zu knüpfen, auch zu eben anderen Ländern, vor allem halt jetzt zu Frankreich. Und ich finde, das ist halt eben sehr wichtig.
3: Elle aussi, elle pense que c'est très important, juste de rencontrer de nouvelles personnes et aussi d'avoir cet échange vraiment de culture et pas de qu'on sort un peu de sa zone de confort.
0: Et toi, qu'est-ce que t'en penses?
3: Donc d'abord, il faut d'abord aussi que je dise, j'ai la même manière de penser, parce que je trouve, rencontrer de nouvelles personnes, c'est toujours une bonne chose. Et en plus, maintenant, comme ce sont deux pays différents, c'est important et ça, c'est vraiment, pour beaucoup, c'est quelque chose de nouveau. Donc on peut vraiment aussi apprendre, donc on peut améliorer son français ou son allemand et on peut rencontrer de nouvelles personnes.
0: Et pour les... Alors on a un nouveau français avec nous, Charles, toi aussi tu es élève au lycée Claude Lebois.
6: Oh.
0: Est-ce que toi tu penses aussi que cet échange il est effectivement important pour l'amitié franco-allemande?
6: Alors oui, bonjour, et effectivement je pense que c'est très important parce que ça entretient l'amitié franco-allemande. Il faut savoir que Grevenbroich et Saint-Chamond sont des villes jumelées et que ça faisait 20 ans qu'il n'y avait pas eu un échange entre ces deux villes. Et donc nous, on est les premiers après 20 ans. Et c'est vrai que c'est quelque chose de très intéressant pour découvrir la culture d'un autre pays, la façon dont les gens vivent. Et aussi, il y a l'aspect très important qui est linguistique, qu'on sous-estime souvent. On se dit, oui, il y a ChatGPT, il y a les traducteurs et tout. Mais c'est vrai que ça rajoute quand même un confort de maîtriser la langue. Et voilà, donc c'est vrai qu'aller dans un pays étranger pour en apprendre la langue, c'est la meilleure façon parce qu'on a besoin de la comprendre et on la pratique tous les jours.
7: Mais de toute façon, pour moi, tout le monde trouve que c'est important. Personne ne dira le contraire. Personne ne va dire non, c'est nul un échange. Tout le monde trouve que c'est bien l'amitié. Personne ne dit qu'il ne faut pas faire d'amitié. Donc logiquement, tout le monde est pour les échanges et l'amitié.
0: Et est-ce que tu trouves que ça entretient bien cette, cette amitié franco-allemande? Est-ce que tu trouves que c'est un beau symbole pour les jeunes générations aujourd'hui qui perpétuent... Parce que on va dire, nos ancêtres ont construit après les guerres.
7: Tout à fait, oui. T'as fait une question fermée, du coup, je réponds par oui. Donc, voilà.
0: Et c'est Sohan à qui j'ai demandé d'ouvrir son micro. Parfois, je me demande pourquoi, mais c'est quand même important d'avoir son avis. C'est quand même important d'avoir son avis, et on aime avoir l'avis de Sohan. Ça rajoute un peu d'humour dans ce studio de Radio Duo.
7: C'est pas l'humour, c'est la vérité.
0: Excuse-moi. Alors maintenant, c'est une question un peu plus, je vais dire spécifique. Je lui ai demandé si vous trouvez que les Français et les Allemands de cet échange, ils sont amis, est-ce qu'ils sont beaucoup amis, pas vraiment, pas du tout. Finden ihr die Franzosen und Deutschen diese Austausch sind Freund, sehr, nicht sehr, kein.
3: Donc je pense qu'il y a, des amitiés qui se sont, qui se sont créées. Parce que on a aussi été un peu jumelés avec des Français qu'on pense qu'on pourrait bien aussi se comprendre avec, donc avec des intérêts qui ont été partagés. Mais il faut aussi que je rajoute, même s'il y a des amitiés, bien sûr, pas tout le monde peut toujours se comprendre avec tout le monde. C'est juste, c'est normal. Et même si on fait cet échange pour rencontrer de nouvelles personnes, on a aussi un peu des fois l'habitude d'être un peu en groupe avec ses amis. Mais ça, c'est juste un peu le réconfort, parce que c'est un peu aussi... c'est pas épuisant, mais c'est...
0: Ça demande quand même plus de concentration, oui. Plus de...
3: Oui, mais en général, je crois aussi vraiment qu'il y a beaucoup de... de personnes qui ont fait des rencontres qui vraiment ils apprécient.
6: Voilà. Alors, ce qu'il faut savoir, c'est que on a
0: été. Je viens de couper la parole à quelqu'un. Hein.
6: Pardon, excusez-moi. Désolé.
2: Ich hatte nicht ganz die Frage verstanden, Lea. Kannst du es nochmal wiederholen, also übersetzen?
3: Also die Frage war, ob ihr denkt, dass auch jetzt wirklich aus diesem Austausch jetzt Freundschaften zum Beispiel gebildet worden sind oder ob eher nicht.
2: Okay. Pour moi, je pense oui, car j'ai fait beaucoup d'amis dans mon échange scolaire et wir hatten eine richtig gute Zeit. Also wir haben sehr viel Spaß gehabt und man hat sehr viel gelacht und sehr viele Witze gemacht und nochmal so kennengelernt, also wie anders Jugendliche auch sein können als man selber so.
3: Donc elle dit aussi qu'elle vient très longtemps, donc elle a beaucoup rigolé, il y avait vraiment de bons moments, et que ça juste, ça montre un peu des différents types de personnes aussi, qu'il y a vraiment beaucoup de personnalités, et que partout en fait, que c'est vraiment, c'est agréable d'en rencontrer.
5: Also ich denke auch, dass auf jeden Fall Freundschaften entstehen können, da wir alle so ein Erlebnis miteinander jetzt teilen und auch für immer uns daran erinnern werden und somit halt auch Freundschaften knüpfen können.
3: Donc elle pense aussi qu'il y a beaucoup vraiment d'amitiés qui peuvent se créer, parce que c'est aussi une expérience qu'on partage. Donc c'est les Allemands et les Français qui font cet échange, et donc c'est vraiment c'est nouveau pour les deux parties, parce que les Allemands ils vont dans une famille d'accueil en France et les Français ils vont dans une famille d'accueil en Allemagne, et donc c'est vraiment une expérience qu'on partage et qui rassemble.
0: On est tous acteurs de ça.
3: Oui.
4: Also ich denke auch, dass dadurch Freundschaften entstehen können, wobei man aber auch bedenken muss, dass die Distanz natürlich ziemlich groß ist und man sich nicht oft sehen kann, und deswegen weiß ich nicht, ob sich das für den Rest des Lebens, ob das realistisch ist, dass sich das halten wird.
3: Donc elle pense aussi que les amitiés ils peuvent vraiment exister, mais qu'il y a vraiment un peu le problème de la distance. Donc pour ceux qui ne savent pas, c'est à peu près Saint-Chamond et Grevenbourg, c'est à peu près, je crois, 800 km.
0: Je sais pas, on a fait 13 heures de bus pour venir vous voir.
3: Oui.
0: Vous, à peu près pareil, un peu moins.
3: Oui, un peu moins.
0: Oui, mais il y avait une pause.
3: Mais il y a juste vraiment une grande distance entre Saint-Chamond et Grevenbourg. Et donc ça peut vraiment un peu poser problème.
0: Ouais.
3: Parce qu'on se voit pas souvent.
0: Oui, c'est ça.
6: Alors, c'est vrai que ce qu'il faut savoir, c'est qu'on a été associés par les professeurs. Donc les personnes sont associées via ce que voient les professeurs nous, donc c'est parfois ça peut ne pas faciliter l'amitié entre les gens, c'est pas quelque chose qu'on peut vraiment forcer, mais c'est vrai que par hasard, il peut effectivement se créer des amitiés vraiment très fortes qui vont même par-delà le fait que Grevenbroich et Saint-Chamond soient des villes très éloignées les unes des autres.
7: Bah, le but d'un échange, c'est de découvrir des gens, donc de faire des amitiés. Donc c'est ancré forcément, vu que c'est le principe même de l'échange.
0: Est-ce que tu trouves que là, dans ce groupe qu'on a d'échanges, est-ce que tu trouves qu'il y en a beaucoup ou qu'il n'y en a pas beaucoup?
7: Bah oui, même entre Français, il y a des Français que je n'ai jamais parlé de toute ma vie.
0: Ouais, c'est ça, du côté français, il y a des Français qui sont devenus amis, du côté allemand, enfin, j'espère pour eux qu'il y en a qui sont devenus amis. Du côté allemand, il y en a qui ne se parlaient pas tellement avant qu'ils sont mis à se parler, un petit peu.
3: Je crois pas qu'il y avait vraiment des personnes qui ne parlaient pas avant, mais j'ai vraiment des Allemands dont maintenant ma relation elle est devenue vraiment meilleure. Et j'ai vraiment passé un très bon temps. Et j'ai vraiment aimé aussi en fait, c'est quelque chose que je sais déjà, je vais le ramener en Allemagne, parce que maintenant on a eu ces 2 semaines d'échange. Et vraiment ça,
0: on apprend à découvrir les gens, ça change la vision qu'on a d'eux, quoi.
3: Oui.
0: Alors plus maintenant à l'échelle nationale, on va dire, qu'est-ce que vous espérez chacun de vous pour l'amitié de nos pays? Was öffnen ihr von unserem Landes, also Frankreich und Deutschland, Freundschaft? Si ma phrase elle est complètement pourrie et que tu retraduis correctement.
3: Was hält ihr von der jetzt deutsch-französischen Freundschaft und wünscht ihr, dass es halt auch noch so weitergeht und dass es halt noch weiter vertieft wird, oder was hält ihr davon?
4: Ja, ich denke, dass es wichtig ist, dass sich Freundschaften immer mehr vertiefen, da es wichtig ist, solche Verknüpfungen zu haben, und deswegen denke ich, dass es wichtig ist, sich mehr zu, dass es mehr vertieft wird.
3: Donc elle pense que c'est très important, l'amitié franco-allemande, et que vraiment ça devrait continuer à être
0: mis en avant.
3: Oui, voilà. car c'est très important.
5: Ja, also ich finde auch, dass es sehr wichtig ist, weiterhin diese Freundschaften zu knüpfen und auch zu also auch beizubehalten, da man halt dadurch auch viel mehr Möglichkeiten hat und besser aufgestellt ist.
3: Elle pense aussi que c'est très important, mais aussi parce qu'il y a beaucoup de possibilités qui s'ouvrent dans une amitié franco-allemande. Donc ça, en général, je pense qu'on peut aussi dire sur l'Europe, mais maintenant, vraiment, franco-allemand, il y a beaucoup d'étudiants qui partent en Allemagne ou en France pour faire leurs études, et vraiment ça ouvre de nouvelles
0: portes. Et c'est positif pour le futur de cette amitié, c'est ça?
3: Oui.
2: Ich schließe mich da Kathi auch an. Also ich finde es sehr wichtig, dass wir diese deutsch-französische Freundschaft haben, weil unter anderem ja auch die Europäische Union durch die französische-deutsche Freundschaft entstanden ist. Und hätten wir diese Freundschaft nicht, wäre alles viel, viel schwerer. Und dadurch sind viele Dinge viel praktischer. Und die Zusammenarbeit von Deutschland und Frankreich ist im Allgemeinen auch viel einfacher.
3: Donc elle pense aussi que cette amitié est très importante, mais aussi parce que ça facilite un peu le travail, pas le travail, mais aussi un peu le travail politique entre la France et l'Allemagne.
2: Coopération.
3: Et voilà, oui, la coopération. Aussi en sens de l'Union européenne, parce que maintenant, s'il y a deux pays qui s'entendent vraiment bien. En plus, il faut dire que la France et l'Allemagne, ce sont des pays plutôt grands, en sens de l'Union européenne. Et que ça fait un peu aussi... Ça met la base un peu.
0: Ouais, ouais, ça construit... Oui. Ça pose les bases d'autres coopérations,
3: oui.
0: En soi.
3: Oui, voilà.
0: Et toi? Qu'est-ce que... Ah oui, du coup, je répète pour les Français en même temps. Qu'est-ce que tu espères pour le futur de cette amitié?
3: En fait, j'espère que ça continue comme ça. Je trouve qu'on est en train de prendre un chemin très positif, avec vraiment beaucoup d'échanges culturels et beaucoup de motivation aussi vers la jeunesse. Comme j'ai dit, parce qu'il y a vraiment beaucoup de personnes maintenant qui partent dans d'autres pays, pour étudier. Et vraiment, j'espère que ça continue.
7: Oui, j'espère aussi que ça continue le plus longtemps possible.
6: Moi, je trouve que c'est très important d'entretenir cette amitié-là parce que c'est un peu à la base de l'Europe, hein, l'amitié franco-allemande. Donc, c'est très important de l'entretenir et particulièrement les échanges entre les écoles parce que les jeunes générations sont celles qui vont grandir et après gérer les pays en eux-mêmes. Pas tout le monde, mais c'est quand même... on passe tous par là. Et effectivement, si on réussit à créer un lien très fort entre deux pays dès un jeune âge, ces deux pays qui vont continuer de rester amis et ça va s'ancrer. Et c'est vrai que ça faisait très longtemps qu'on n'était pas retourné, qu'il n'y avait pas eu un autre échange entre Saint-Chamond et Grevenbroich. Et ce fait d'entretenir un lien très fort entre deux villes précisément, ça va améliorer les choses, ça va permettre à partir de là de partir sur le reste du pays.
0: Alors, c'est beaucoup revenu hein, dans vos réponses à tous, cette idée des bases de l'Europe et de l'Union européenne. Ça nous amène à la question suivante. Nous, quand on était en Allemagne, à la mairie de Grevenbroich, on nous a demandé ce qu'on pensait de l'Europe, si on se sentait européen, etc. Et c'est la question que je veux vous poser aujourd'hui. In Deutschland, in Grevenbroich, à Taos, wir würden, was denken wir von uns, Franzosen, von Europa gefragt? Und heute frage ich euch dieselbe Frage.
3: Donc moi, personnellement, je me sens plutôt européenne qu'allemande. Parce que juste, je trouve que l'Union européenne, ça ouvre vraiment beaucoup de possibilités. Donc on peut voyager très, très facilement, on peut étudier, on peut vivre dans d'autres pays sans problème, trouver un emploi. Et je trouve que... c'est d'être dans cette union, ça bénéficie tout le monde. Et donc, c'est pour ça que je me sens un peu plus européenne. Bien sûr, je me sens allemande parce que c'est juste le pays dans lequel je vis, la culture que j'expérience.
0: Oui, que ta culture de la vie de tous les jours.
3: Oui, mais en général, il faut vraiment que je dise, je me sens européenne. Je crois aussi que l'Union européenne, c'est vraiment quelque chose qu'on devrait aussi vraiment faire attention que ça reste. Et, parce que c'est très important.
0: Oui, c'est une unité très forte qui prime aussi sur les unités nationales qu'on peut ressentir.
3: Oui, oui, parce que, bien sûr, je viens de dire beaucoup des aspects positifs, mais il faut aussi dire que l'Union européenne, ça aide vraiment à... qu'il y a une certaine paix dans notre région. Donc, on se sent plus protégé.
0: Ouais, on a des alliés, on a des soutiens. Ouais, je vois.
5: Also ich fühle mich eigentlich hauptsächlich auch europäisch, da ich denke, dass Deutschland einfach ist ja ein Teil von Europa und irgendwie gehören alle Länder von Europa auch zusammen. Und für mich ist es einfach wichtig, dass wir und auch nicht selbstverständlich, dass wir von Land zu Land eben reisen können und auch überall unsere eigene Kultur ausleben dürfen und genau.
3: Donc elle pense aussi que, pas elle pense, mais elle se sent aussi plutôt européenne, mais aussi parce qu'elle dit que l'Allemagne, c'est juste, c'est part de l'Europe, donc c'est pour ça qu'elle se sent européenne, mais aussi parce qu'elle sait que c'est pas tout à fait normal dans tout le monde qu'on puisse vraiment vivre sa culture et vraiment apprendre des autres.
2: Für mich ist, also ich fühle mich auch eher europäisch, dadurch, dass ich jetzt auch, also ich selbst natürlich bin in Deutschland aufgewachsen und bin jetzt nicht zweisprachig oder so erzogen worden, aber trotzdem dadurch, dass ich teilweise Familie habe in Deutsch, also in Holland oder sowas und jetzt auch in verschiedenen Austauschen teilgenommen habe, erkenne ich einfach, dass es trotzdem sehr viele Gemeinsamkeiten zwischen den verschiedenen Ländern gibt und dass es nicht so einen großen Unterschied macht, ob man jetzt Deutsch oder Französisch ist. Natürlich von der Kultur, es gibt verschiedene Unterschiede, also verschiedene Angewohnheiten und Routinen, die vielleicht nicht gleich sind, aber im Allgemeinen würde ich mich eher als europäisch bezeichnen, weil ich jetzt nicht so... Also meine Eltern also ich finde jetzt nicht, dass unsere Familie so typisch diesem deutschen Klischee entspricht, aber es ist schwer zu sagen, weil natürlich eigentlich bin ich deutsch, aber ich fühle mich einfach deutsch und europäisch, würde ich sagen.
3: Donc elle se sent en fait les deux, donc elle dit oui, elle se sent allemande mais aussi très européenne. Donc elle dit aussi elle est née, elle a habité en Allemagne toute sa vie, mais elle aussi elle a de la famille dans d'autres pays européens. Et que même si ce sont dans notre pays, en fait, on remarque qu'il n'y a pas beaucoup de différences. Bien sûr, comme on l'a déjà dit avant, il y a un peu des fois des différences linguistiques, et ça peut être un peu compliqué. Mais sinon, qu'elle se sent européenne parce que les pays qui sont dans l'Union européenne sont tous des pays dont elle sent qu'on est
0: proche, oui. Qu'il y a des liens forts.
3: Oui.
6: Alors moi, je me sens français tout d'abord et pas vraiment européen. J'ai jamais vraiment éprouvé de sentiment d'appartenance européen parce que pour moi, l'Europe, c'est vraiment quelque chose qui est pratique, entretenir les liens commerciaux. Mais c'est vrai que ça peut beaucoup plus faciliter l'amitié entre ces pays. Mais par contre, voilà, moi, je me sens français, et après je me sens plus proche d'un pays, par exemple où j'ai fait un échange, où je suis allé déjà visiter. Je suis jamais allé en Espagne, j'ai jamais fait d'échange en Espagne, je me sens beaucoup plus proche de l'Italie que j'ai déjà visité, ou de l'Allemagne où j'ai fait un échange que j'ai beaucoup visité, j'y suis allé deux fois, voilà, mais c'est déjà plus que tout le reste, et du coup je me sens beaucoup plus proche de l'Allemagne que de l'Espagne, donc effectivement oui, ce sentiment européen, c'est, en plus c'est pas une question que je me suis déjà posée, donc moi je dirais que pour moi l'Europe c'est vraiment quelque chose de pratique, et qu'après il faut entretenir les liens entre les pays, et c'est vrai que c'est quelque chose qui peut être vraiment facilité grâce à l'Europe.
7: Moi non plus je me sens pas tellement européen, je me sens plus humain qu'européen en fait.
0: Merci Sohan de nous rappeler l'essentiel. Thomas, tu as quelque chose à dire ? Toi aussi, tu es dans la régie.
8: Moi, je dirais que je me sens aussi européen parce que je trouve que, mine de rien, on a beaucoup de pratiques culturelles en commun, et que même s'il y a des différences linguistiques et même parfois des différences culturelles, on reste quand même, je dirais, sur une base commune et qui nous relie tous. Donc, en plus du côté pratique, je dirais qu'il y a aussi un lien culturel et sociétal. Et donc, je dirais que je me sens européen.
0: Ouais, c'est vrai que là, quand on regarde, c'est assez curieux, hein, les Allemands, j'ai posé la question à tout le monde, je crois que tout le monde m'a répondu. C'est vrai que là, les Allemands, ils ont plus ce sentiment d'appartenance à l'Union européenne que nous, Français. Mais c'est vrai, comme tu l'as dit, c'est aussi très important de garder ces liens... et de se rappeler qu'on fait partie d'une même union, que ce soit commerciale, sociétale, culturelle même. Voilà, je vous remercie. Et on se retrouve après une nouvelle petite pause musicale pour une dernière partie d'émission.

0: 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Avant de finir cette émission, Swan, est-ce que tu peux juste nous présenter ce qu'on... la dernière chanson qu'on vient d'écouter, s'il te plaît, parce que c'est quand même un super tube.
1: Alors, on vient d'écouter une musique qu'on a fait avec Romain pour un contrôle d'allemand. En fait, le thème, c'est faire une vidéo sur les zombies. Les zombies, c'est des zombies de téléphone. En gros, c'est des gens qui sont sur leur téléphone. Et du coup, comme dernière vidéo, parce qu'on sait qu'on allait finir, on a souvent fait des vidéos, on a dit « Mais enfin, une musique, on finit en beauté. » On a fait un clip, une musique. Et voilà.
0: Et vous avez une bonne note ?
1: 23,5 sur 20.
0: Excellent. Pas mal, pas mal. Alors, donc là, c'est parti pour les questions un peu plus cool. Excusez-moi, ça va durer, je remets mon micro. Alors là, on va vous demander... Alors, les Allemands devront répondre pour la France et les Français devront répondre pour l'Allemagne. Alors, qu'est-ce que c'est votre lieu ou votre ville préférée en France ou en Allemagne ? Enfin, pour les Français, en Allemagne. Et pour les Allemands, Lieblingsstadt in Frankreich. Oder Lieblingsort.
2: Also, meine Lieblingsstadt in Frankreich ist Paris, da es einfach für mich sehr schön dort ist und es auch viele interessante Sehenswürdigkeiten gibt.
3: Donc, sa ville préférée, c'est Paris. Juste parce que vraiment on peut y faire beaucoup de choses et il y a beaucoup à visiter.
4: Pour moi, mon région préférée c'est la Provence car j'ai visité ça avec mes parents et les lumières c'est très impressionnant et c'est très picturistic.
0: C'est très...
4: très coloré et c'est bon pour faire des vacances et aussi les trucs que je mange dans les dans la Provence, c'est très bon, c'est une très jolie région pour moi.
5: Da ich in den Ferien immer in der Nähe von Mont-de-Marsan bin und Biarritz da auch sehr in der Nähe ist, denke ich, präferiere ich Biarritz, weil es einfach eine sehr kleine Stadt am Meer ist, sehr alte Gebäude und auch sehr schöne Gebäude. Und deswegen ist das mein Favorit.
3: Donc, sa ville préférée, c'est Biarritz, parce que c'est une ville vraiment au bord de la mer, avec des bâtiments un peu plus anciens, mais qui sont effectivement très jolis.
6: Alors, moi, je pense que ma ville préférée quand on est allé en Allemagne, c'est Köln, c'est Cologne, parce que moi, j'ai été particulièrement impressionné par la cathédrale qui est vraiment gigantesque, qui est très belle. Moi, personnellement, j'ai pas eu l'habitude de beaucoup en voir, et donc vraiment, j'ai beaucoup apprécié. Et c'est vrai que de tous les autres endroits en Allemagne où on est allé, c'était peut-être une des villes qui ressemble le plus à ce qu'on peut avoir en France avec Bonn, mais c'est vrai que Cologne, c'était vraiment super.
1: Moi, j'ai préféré Cologne et Bonn. Cologne parce que la cathédrale est exceptionnelle. Et Bonn aussi parce qu'il y a un orgue qu'on a visité. L'orgue, il est magnifique. J'ai jamais vu un orgue aussi beau de toute ma vie.
0: Toi, tu peux dire en France et en Allemagne. Hein.
3: J'ai pas vraiment une ville préférée française. J'ai vraiment aimé Lyon parce que vraiment, c'était magnifique. Mais ma ville préférée, je crois, ça reste Aubernais. En fait, c'est une ville en Alsace, donc pas de cette région. Une petite ville touristique, vraiment très jolie, un beau centre. Et c'est juste un peu parce que j'ai beaucoup de mémoire là-bas que j'aime vraiment. Et en Allemagne, ma ville préférée, je dirais plutôt Düsseldorf. En fait, parce que c'est une ville vraiment très propre, très soignée. On peut vraiment beaucoup y faire. Il y a aussi beaucoup de culture. Donc en fait, Düsseldorf, c'est aussi une ville qui est un peu connue pour la culture japonaise. Et donc, on trouve aussi beaucoup de différentes... des magasins et vraiment le mode de vie est un peu aussi adapté. Et en général, c'est vraiment une ville très belle avec beaucoup d'activités et vraiment, on y prend vraiment soin.
0: Thomas.
7: Ouais, moi je pense que la ville que je préfère c'est Düsseldorf pour le côté vraiment agréable à visiter et à vivre. Je trouve ça un cadre assez particulier.
0: Moi, je suis... Allez, je vais couper la part en deux, je vais dire Bonn. Parce que j'ai visité plein de villes en Allemagne, ou même des villages, dont j'ai oublié les noms, qui étaient très beaux. Mais si je pense juste à cet échange, je vais dire Bonn. Évidemment, la cathédrale de Cologne, mais je peux pas dire que j'ai préféré cette ville parce que juste à cause d'un truc. Donc, je veux dire, globalement, je vais dire Bonn, mais la cathédrale était vraiment magnifique. Maintenant, on va vous demander ce que vous préférez manger dans la culture inverse. Écoutez, ici, on aime bien manger. Alors, was ist Ihnen Lieblingsessen in Frankreich?
3: Donc, vraiment, c'est pas un repas, c'est plus une pâtisserie. Parce que j'aime plutôt des choses sucrées, mais c'est vraiment les éclairs. Malheureusement, on n'y trouve pas vraiment en Allemagne. Mais à chaque fois que je suis en France, j'en mange parce que vraiment les éclairs.
0: C'est bon, hein?
3: Oui, non, mais c'est vraiment très bien fait. Je pourrais en manger chaque jour.
0: Je te blâmerai pas. Je ferai pareil, je pense.
4: Ok. Pour moi, c'est le tarte tatin. Je mange en première fois et je t'aime ça. Je t'aime les tarte tatin.
0: Maman, si tu écoutes, tu sais que tu as une mission maintenant.
2: Für mich sind es auf jeden Fall Macarons, weil die ja einfach hier in Frankreich total lecker schmecken. Und bei uns gibt es die halt auch, aber eben nicht so gut wie hier.
3: Donc, elle aime bien les Macarons. Aussi parce qu'ils sont juste très bien faits ici. Et on en trouve en Allemagne, mais typiquement, ils sont pas vraiment bien faits. Donc, on ne peut pas vraiment comparer les Macarons français et les Macarons allemands.
0: Maman, tu as une autre mission.
5: Im Generellen mag ich französisches Essen sehr gerne, aber wenn ich mich entscheiden müsste, denke ich, dass ich am meisten französische Nachspeisen mag, zum Beispiel Macarons oder auch Tarte aux framboises. Und ja.
3: Donc elle dit en général elle aime bien les repas, la nourriture française, mais aussi vraiment les pâtisseries et un peu les choses sucrées. Que les Français ils peuvent vraiment bien faire.
0: Ah, merci, ça nous touche. Bon, moi je sais pas faire, mais au nom de la France, je vous remercie. Oui. Et toi en Allemagne, vous les garçons, qu'est-ce que vous préférez à Jocelyne qui me fait le nom de la tête. Thomas, il y a quelque chose que tu préfères manger en Allemagne?
7: Les schnitzel.
0: Ouais, on est d'accord. On est
3: ça, c'est les schnitzel, c'est de l'Autriche. C'est pas allemand.
6: Alors, moi, je pense que ce que je préfère, c'est vraiment les spätzle.
0: Pareil, tout pareil.
6: C'est vraiment très, très bon. C'est une espèce de pâte qui a une forme un peu aléatoire. C'est pas très lisse, mais c'est vraiment très, très bon.
0: C'est incroyable.
6: J'en ai mangé guère que deux fois dans ma vie. Une fois avec du fromage, c'est, je pense, la fois où j'ai préféré. Une autre fois avec du goulash, c'est une préparation...
0: On reste français malgré tout, fromage avant tout.
6: Ah bah oui, bien sûr. Mais vraiment, c'est une forme de pâte déjà que j'aime bien. Et puis vraiment, c'est super bon.
0: Et enfin, pour finir, Lieblingswort auf Französisch. Aha.
4: Mon préféré, c'est mignon, car j'ai dit les mots très, très souvent pour l'architecture et aussi pour les animaux que je vois, par exemple en chien que je vois, oui, j'aime mignon. Yeah.
3: Donc moi j'aime bien le mot chouette, je trouve que c'est un mot très léger et on peut dire, il y a beaucoup d'occasions pour vraiment dire et, c'est juste
0: chouette.
3: Oui.
0: C'est chouette.
3: Oui, c'est chouette.
0: Chouette, c'est chouette.
5: Ich würde sagen, à tout à l'heure mag ich gerne. Ich habe auch gar keine richtige Begründung dafür, aber ja, das Wort mag ich gerne.
3: Donc, elle aime bien à tout à l'heure. Elle n'a pas vraiment une explication pourquoi. Mais je crois juste probablement parce qu'on peut vraiment dire...
0: Ouais, ça sonne bien.
3: Oui.
0: Ça, c'est une bonne sonorité.
2: Also bei mir ist es merci, weil ich einfach finde, dass das Wort irgendwie herzlich klingt und ja, genau.
3: Donc elle aime bien le mot merci, parce qu'elle a l'impression que c'est vraiment, c'est chaleureux. Comment la prononciation et tout, c'est un air chaleureux.
6: Moi je pense que mon mot préféré en allemand, et parce que je suis français et que j'aime bien manger, c'est vraiment le mot Apfelstrudel, c'est un gâteau.
0: T'es un obsédé, hein.
6: Oui, absolument. C'est un gâteau que j'ai absolument jamais goûté, bien sûr, mais je sais pas pourquoi j'ai un bon feeling. Je suis sûr que ce sera très bon. J'ai hâte de le goûter, bien sûr. Et plus généralement, j'aime bien la sonorité du mot. Je trouve qu'il y a un certain rythme. Voilà.
1: Pour moi, c'est le mot Zukunft. Le CEPAD, je le trouve super beau. Niveau de l'orthographe.
0: Qu'est-ce que ça veut dire, ça, Nsukum ?
1: C'est l'avenir, le futur.
0: C'est bien.
7: Wunderbar.
0: Traduction, s'il te plaît.
7: C'est incroyable. Ça veut dire merveilleux. Et je sais pas, le mot est satisfaisant à prononcer. Wunderbar.
0: Tu sais que je me faisais la réflexion hier. Moi, j'aime bien dire wichtig ou wirklich. Je sais pas, j'aime bien. La sonorité est bien. Mais sinon, j'aime bien dire murmeltier. Genre, murmeltier. Marmotte, c'est drôle, murmeltier, c'est super chouette. Et enfin, pour clôturer cette émission, qu'est-ce que vous aimeriez dire aux Français, aux Allemands, sur l'échange ou sur notre amitié franco-allemande ? Was möchten ihr sagen zu die Franzosen über die Austausch, die Freundschaft ?
2: Ja, also ich möchte auf jeden Fall sagen, dass es mir sehr gut gefallen hat und mich auf jeden Fall bedanken für die schöne Zeit hier und dass wir so willkommen geheißen wurden hier.
3: Donc elle d'abord elle veut se remercier parce que elle a vraiment eu un bon temps ici et elle s'est vraiment elle avait l'impression qu'elle a vraiment été acceptée très chaleureusement et ça lui a vraiment plu.
5: Also mir hat der Aufenthalt hier auch sehr gut gefallen und ich denke einfach, dass es wichtig ist, solche Austausche fortzusetzen, um die Möglichkeit auch anderen Leuten zu geben.
3: Donc elle aussi a vraiment aimé, elle pense aussi que ces échanges ou au moins la possibilité des échanges franco-allemands devraient continuer pour que d'autres jeunes ou d'autres personnes aussi peuvent en profiter et peuvent avoir la même expérience qu'elle.
4: Ja, ich möchte mich auch einmal ganz herzlich bedanken leider geht's ja morgen schon wieder nach Hause. Das war wirklich sehr, sehr schön. Und ich bin sehr dankbar für all die Orte, die wir bereisen konnten mit euch. Und auch, dass ihr sehr geduldig mit uns wart. Wenn wir mal etwas nicht verstanden haben, habt ihr versucht, das immer uns zu erklären. Und habt alles immer sehr freundlich aufgenommen und wart allgemein sehr herzlich zu uns.
3: Donc, elle aussi, elle a vraiment aimé. Elle remercie aussi vraiment d'avoir cette compréhension au niveau de certains problèmes qui peuvent arriver, par exemple la miscommunication. Et que vraiment, elle aimait vraiment aussi qu'on a vraiment fait des choses ensemble et qu'on leur a vraiment montré aussi la France comme pays, la culture. Et elle est aussi un peu... triste, voilà. Ah. Voilà. Elle est un peu triste que ça finisse déjà demain.
0: Ouais, demain ils repartent. Alors, attends, vas-y.
3: Moi ?
0: Oui. Pardon, excuse-moi, jamais on fait dans l'ordre.
3: Bien sûr, personnellement, j'ai vraiment aimé. J'ai passé un très bon temps en Allemagne et en France. Mais sur l'aspect un peu plus général, je trouve que aussi ça devrait continuer. Parce que même dans des temps internationaux peut-être un peu compliqués, ça montre qu'il y a encore vraiment des amitiés et vraiment des coopérations très, très bonnes qui peuvent arriver et qu'on ne devrait pas oublier les choses positives.
6: Moi, je voulais dire que je remercie énormément tous les Allemands qui nous ont accueillis en France. Moi, c'est quelque chose, l'échange que j'avais jamais fait et dont j'avais assez peur parce que mon niveau en allemand au début de cette année scolaire était, ma foi, pas très...
0: Tu sais que les Allemands, ils t'ont accueilli en Allemagne et pas en France ?
6: Ah oui, pardon. Vous voyez, mais j'en perds mon français. C'est encore pire. Mais voilà, et du coup, je suis très content de quand on est allé en Allemagne. Ça, je trouve, assez bien fait comprendre et on m'a beaucoup aidé. C'était vraiment super. Et je voulais dire quelque chose d'autre, mais j'ai oublié, donc c'est pas grave.
0: Sohan, Thomas, est-ce que vous avez quelque chose à dire, vous, aux Allemands ?
1: Merci.
0: Oui, moi aussi, je voudrais vous dire merci d'être là aujourd'hui. Danke, weil ihr seid da heute und das ist ein sehr cool Moment mit alles. Et je voudrais en profiter pour remercier aussi tous les professeurs qui se sont donné beaucoup de mal pour nous faire cet échange, les familles d'accueil qui nous ont accueillis. Je voudrais remercier Léana pour sa super traduction, même si mon allemand n'est pas toujours ouf. Merci beaucoup d'avoir facilité l'échange.
3: Pas de problème.
0: Et merci Swan d'avoir répondu à nos questions tout en gérant la technique, encore une fois, admirablement. Et puis merci à toutes les personnes qui nous écoutent, à tous les Allemands, à tous les Français. Et puis faites de l'allemand, faites des langues, n'importe lesquelles. Ouvrez la porte aux relations internationales.

On vient d'écouter le projet belge Wild Classical Ensemble. Ça a été suivi par Floating Points, sorti chez Ninja Tune, et le duo Compromat.

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Astéréotypie a été suivi par le groupe stéphanois 111 pour 111 et à l'instant, We Hate You, Please Die, mais non, pas vraiment. Restez sur Dio.

On vient d'écouter Jeezy en compagnie de JPEG Mafia, puis Dub Mentaliste venu tout droit de Saint-Étienne, ce qui prouve bien que vous êtes sur la 100% locale, mais plus internationale encore, Radio Dio.

Sour Durent, Léonore Boulanger en duo avec Jean-Daniel Botta, puis Don et Françoise, Don Nino et Françoise Breut, sur le 895 de Dio.

8-9-5 Dio, on a écouté ODG en compagnie de Sumac Dub et son violon. Ça a été suivi par Equity Sound et Empire of Sound. 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

0: Ominous.
1: Nan aussi. Le son de l'école Skies Ominous avec Edouard Capeni et Kuba Cabal, ça a été suivi par le projet lyonnais Mazalda.
2: Sa chance.

Des rappeuses à la langue rugueuse, on a écouté Saturns, Speech the Bell et Allo Voilà. Tout de suite, on enchaîne avec la percussionniste Luciane Tunès, sortie sur le label Infinée.

I am live de la planète Mars et qui danse le Mia sur Radio Dio 89.5 FM. See ya. Franchement, je vais te dire une méchante dédicace de la part d'I am. T'as intérêt à l'écouter sinon.

C'était Aretha Franklin, I'm Your Speed, sur un album de 78, écrit et produit par Curtis Mayfield. Ça ne peut donc pas être mauvais. Voici NECA.

C'était la chanson 6040 par Nico et juste avant Broadcast Look Outside. Vous écoutez Radio Duo, voici Andy Votel avec le Vertigo Mixed. Premier

C'était My Heart par Neil Young et juste avant Too Many DJs avec un mashup entre No Fun et Push It. Voici Lisa Germano, A Psychopath.

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1: C'était Expérience avec le morceau Entre voisins. Voici Michniak, un caillou dans la poche.

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Africa, Africa, bonjour, bonjour, chère Ligérienne, chère Ligérienne, nous vous saluons chaleureusement comme il fait beau à Saint-Étienne, un très beau soleil, un peu de vent, mais il fait beau. Fait beau, chère Stéphanoise, chère Stéphanois, chers auditeurs, chères auditrices, nous vous remercions de votre fidélité. Nos amis internautes aussi au passage, nous leur disons merci de leur présence et leur fidélité continue. Nous sommes là jusqu'à 16h et des poussières. Comme tous les samedis, nous allons vous parler de l'Afrique. Nous allons vous parler de vivre ensemble. Nous allons vous faire découvrir, ou du moins vous faire voyager par la musique. Nous vous donnerons les informations de l'Afrique, hein, quelques nouvelles. C'est pas un journal étoffé comme nous le disons à chaque fois. Mais nous vous donnerons quelques brèves nouvelles du continent africain que nous avons sélectionné comme tous les samedis. Et nous continuerons avec la rumba congolaise. La rumba, cette belle musique qui a fait le tour du monde, qui est partie du cœur de l'Afrique, qui a conquis les Amériques et qui est revenue à sa source. La rumba congolaise que vous connaissez déjà. Merci à la radio Dio, la radio de son foie, hein, cette radio libre, sauvage et impertinente qui nous donne l'opportunité en tout cas d'arriver chez vous, de vous parler de nous, de vous parler de nos origines, de vous faire découvrir notre culture à travers la rumba congolaise, de vous parler de l'Afrique, de la culture africaine, de peuples africains, bref, de ce que vous n'avez pas l'habitude d'écouter tous les jours dans les stations de la ville. Merci. En tout cas, il y a l'homme de tous les temps, lui qui est toujours là depuis le début, l'homme qui est là sans être là, l'homme qui est toujours présent même quand il n'est pas en France, il est avec nous. Enfin bref, Tatuka Beya, Yamobimba, Yangwana, bon week-end, nous espérons que tout va bien. Bon week-end à toute la famille, Witouka Beya, Topesi Bambote Bele. Lui, il est toujours là, mais quand je ne le vois pas, je sais qu'il est là. Voilà, Tatou, merci en tout cas. Et à nos autres amis internautes qui nous rejoignent. Chers amis, chers auditeurs, nous voulons commencer avec vous en vous faisant écouter ceci. Écoutons, avec cette belle mélodie, nous commençons par là. La rumba, c'est une musique particulière. Écoutons.

Africa Fiesta de Dr. Nico Cassanda, encore un autre génie de la rumba. Le titre de la chanson, Laissez-moi vivre avec elle. En lingala, on dit Wuti Kangana Fandanae. Ezato baboya balinga balinga te yekak. C'est tout démarche naewana ya odenda talakak. Voilà, chers amis, chers auditeurs, cette très belle mélodie avec laquelle nous commençons notre émission. C'est les Nico Cassanda, c'est cette deuxième génération par là que sortit les Rochereau Taboulay et dans d'autres étages, enfin au même niveau aussi, sont arrivés aussi les celui qu'on a appelé les grands maîtres, l'homme Makiadi, avec l'orchestre tout puissant que jazz. Et là, c'était Dr Nico avec Africa Fiesta. Laissez-moi vivre avec elle, Boutique en avant d'Anaïe. Donc voilà, nous continuons dans cette série avec ces beaux moments. En tout cas, c'est quelque chose, hein, ça nous rappelle bien de souvenirs quand on écoutait, on attendait ces sons-là. Voyez-vous aussi, c'est un autre monstre de la rumba, c'est de la première génération qui ont commencé à moderniser la rumba. Lui, c'est Wendo Colosoy, que vous connaissiez, nous avons parlé de lui plusieurs fois. C'est la version originale, il y a Marie-Louise. C'est l'une des chansons de ces années-là qui a cartonné, qui a fait du buzz, qui a voyagé, qui a parcouru le monde et traversé les océans, les continents. Marie-Louise de Wendo Colosoy, version originale, nous dit-on. Écoutons Wendo Colosoy.

Après Luizet, c'était un carton à la sortie, comme le chanteur lui-même le disait, c'était au studio d'Abidjan à l'époque, hein, parce qu'il y avait le Congo-Brazzaville qui avait un petit studio de quelques pistes, mais c'était Abidjan à l'époque qui avait, qui était devenu la capitale en tout cas de la musique moderne africaine, où il y avait des studios assez évolués, assez modernes, on va dire comme ça, à ces époques-là, des années 50 ou 40, à la sortie de cette très très belle chanson qui est Marie-Louise, mais c'est une chanson qui a fait le tour du monde, qui a cartonné, qui a fait des vagues et qui a fait découvrir aussi la rumba dans ces dimensions-là. Wino Kolosoy nous a quitté, je crois, 80 ans, 80 quelques années. C'est parmi les rares, hein, qui ont vécu aussi longtemps de cette époque-là, de cette génération-là. Personne, Wino Kolosoy, que nous rendons hommage à ces sens-là. On dit l'artiste ne meurt jamais. En tout cas, ben, écoute ça et tu nous diras de quel orchestre il s'agit. Écoutons, oui, en tout cas, ben, il nous dira.

c'était, voyez, c'est bieton. Très bien, Misoto, Wella Wella, avec la danse Caneton à l'aisement qui, ça nous rappelle des choses, c'était notre Bolingue, comme on dit. Nous saluons en direct d'Istanbul, Messier Emmanuel Lokadi, le mari de sa femme, Mère Evante et Esther Lokadi, qui sont des missionnaires de SIFEMSI dans la ville d'Istanbul. Nous leur saluons, souhaitons un agréable week-end. Nous saluons aussi Tantine Dodo, qui nous saluons une auditrice invétérée depuis le début, qui habite Kinshasa, qui nous suit en ce moment en direct de Kinshasa, Tantine Dodo. Yayo Yamobima, Yangwana, Babijebele, Biken le Malamo, Nzamba Batela, Toyebi. Voilà, chers amis, chers auditeurs, c'était cette très belle chanson. Bingula avec l'orchestre Misoto Wella Wella que nous venons de vous proposer. Tatou Kabeya a bien réussi son devoir à domicile. C'est notre cerveau à distance, c'est celui qui nous amène les bonnes informations quand nous ici on en a besoin. Oui, tout, merci. Écoutons ceci, là encore, ça va rappeler des souvenirs à notre ami Tatou Kabeya. Toyoka.

Effectivement, Tatou Kabeya, c'était Wenge Musica El Paris avec Marie-Paul dans cette chanson qui les a fait aussi connaître, hein, Molanga Malassi, et que nous connaissons tous. Et nous continuons, nous saluons au passage aussi Véronique en direct, Véronique Anaketayemba en direct de Bruxelles, à qui nous souhaitons un agréable week-end. Véro, Yamobima, Yamwana, Tombelio Weekend et l'amour et pas aux Ali. Nous continuons, chers amis, chers auditeurs. Vous êtes toujours sur cette radio libre, sauvage et impertinente. Radio Dur, la radio qui vous donne l'opportunité de voir ce genre de mélodies, de voyager en état assis tranquillement sur votre canapé dans votre salon, mais qui vous fait voyager un peu partout dans le monde et particulièrement en Afrique et en Afrique subsaharienne, l'Afrique centrale, par là, oui. Nous vous saluons, nous vous souhaitons un agréable week-end. Nous sommes ensemble pour partager avec vous le vivre ensemble par ce moyen de la musique jusqu'à 16h. Il est 14h37 exactement sur studio, pratiquement 14h exactement, 14h38 sur studio. Nous continuons en vous proposant cette autre mélodie qui, nous espérons, vous fera un grand plaisir. Écoutons, Tatou Yoka.

chers amis et chers auditeurs, cette belle mélodie avec l'orchestre Shock Stars. Trois très belles voix de ce groupe, mais trois très belles voix aussi de la rumba congolaise. Le professeur Debs Edebab, qui nous a quittés depuis bien longtemps. Général Def Defao, qui nous a quittés aussi. Et c'est lui qui est devenu aujourd'hui évangéliste et prophète ici à Paris, Carlito Lassa, qui chantait cette belle chanson, en tout cas. Mokolo Moussous, on dire un jour. Dieu là, un jour. On ne sait jamais. Nous saluons la Prinalto Kai en direct de Kinshasa. Aimé, Yamobimbana Yangwana. La Prinalto Kai, très bon week-end à toi, très bon week-end à la famille, très bon week-end à tes affaires, à tes business. Allez, à très bientôt. Voilà, chers amis, chers auditeurs, cette belle mélodie de l'orchestre Shock Stars avec Debab, Defao et Carlito Lassa. Nous continuons avec ces belles mélodies de la rumba congolaise. Vous êtes toujours sur Radio Dio 89.5, vous écoutez La Voix de l'Afrique dans la Loire. Il est 14h47 ici au studio. Écoutons ceci. Écoutons.

Bez Bezibozian, grand-père, avec l'orchestre et son orchestre anti-choc. Une très belle chanson de Doucouré, dédiée à Doucouré, chantée avec son Jerry de l'époque, Mukangi Deyes. Chers amis, nous avançons avec notre émission et nous voulons toujours vous proposer du son, du vrai, du très bon son. En tout cas, nous espérons que vous prenez plaisir autant que nous. Et nous attendons vous proposer dans quelques instants notre tout petit bulletin d'information du jour avec quelques nouvelles venues du continent africain comme nous avons l'habitude de le faire. En tout cas, ça sera dans quelques instants. Mais pour ce faire, en tout cas, écoutons... ceci, qui est de la musique toujours afro et africaine, qui est Djéné Mali, Kananga Advature Tour, qui nous chante ceci. Écoutons. Très belle chanson, en tout cas. Nous espérons vous faire plaisir avec ceci, vous faire découvrir une belle sonorité. Écoutons.

cette, les belles sonorités de l'Afrique de l'Ouest, particulièrement le Mali, qui nous propose cette belle chanson de Jenny Kananga, Joined at Your Tour. Chers amis, chers auditeurs, dans quelques instants, nous allons vous donner les quelques nouvelles que nous avons glanées du continent africain. Il est 14h59 minutes au studio de la Radio Dio. Nous saluons Claudine Panjine. De tomber les week-ends et là en direct de Kinshasa, nous saluons Claudine Panji In à suivre. Donc nous continuons, chers amis, à ce samedi 9 mai. Samedi 9 mai 2026, oui, déjà samedi 9 mai 2026, nous allons vous proposer quelques titres et nous allons par la suite les développer rapidement. Voilà, vous êtes toujours sur cette fréquence de son voix, la fréquence de la Radio Dio, c'est 89.5 FM, et pour ceux qui nous suivent aussi via les réseaux sociaux, nous sommes ensemble avec vous en direct. À ce samedi 9 mai 2026, nous commençons par les titres. RDC, le président de la République démocratique du Congo, Félix Antoine Tshilombo Tshisekedi, a donné mercredi 6 mai une conférence de presse à Kinshasa qui fait couler beaucoup d'encre et qui fait trembler beaucoup de personnes qui n'auraient pas souhaité attendre ce que le président de la République démocratique du Congo a dit à son peuple. Nous continuons aussi avec la visite d'État du président gabonais Colter Oligui Nguema, qui est à Luanda pour une visite d'État de 3 jours, pour essayer en tout cas d'éclaircir le ciel entre les deux nations, parce que nous savons que depuis 3 ans, depuis le coup d'État, orchestré, si on peut appeler ça un coup d'État, hein, un arrangement entre cousins, qui a amené le général Brice Colter Oligui Nguema à la tête du Gabon, le président angolais João Lourenço, qui était à cette époque-là président de l'Union africaine, n'a pas souhaité en tout cas son intégration de manière directe comme ça. Voilà. Et cela a assombri un peu les relations entre Luanda et Libreville. La justice sud-africaine ouvre en tout cas une boîte à Pandore qui peut conduire justement à une procédure de destitution de l'actuel président sud-africain Cyril Ramaphosa. Nous vous donnerons quelques détails là-dessus. Et nous parlerons aussi du Sénégal avec, nous vous disons depuis quelque temps qu'il y a de l'eau dans le gaz entre le président et son mentor, qui est son premier ministre, Ousmane Sonko, et la situation ne s'améliore pas. Et nous allons vous donner ces informations. Du côté du pays des mille collines que certains ont tenté par la méchanceté, la haine et le mépris envers les Africains, considérés comme un modèle de démocratie. Dans ce pays des mille collines, c'est-à-dire le Rwanda, un youtubeur critique de pouvoir en place un mort juste le jour de sa sortie de prison. Enfin, nous vous donnerons quelques détails sur cette affaire rocambolesque aussi. Mais nous assistons depuis quelques jours, un peu plus d'une semaine en tout cas, de cette reprise de violence du côté du Mali, où les terroristes, les djihadistes liés à Al-Qaïda ont été réarmés par ceux qui ont l'habitude de les réarmer pour déstabiliser encore une fois le Mali. Nous vous en parlerons brièvement aussi. Voilà quelques titres que nous voulons échanger avec vous ce samedi 9 mai 2026. Nous vous donnons les développements de ces titres. En République démocratique du Congo, le président congolais Félix Antoine Tshilombo Tshisekedi s'est mis à l'exercice d'un échange public avec la presse locale et internationale, hein, mais c'était plus pour sa presse locale. Le président congolais a convoqué la presse pour
parler avec eux, pour échanger avec eux, leur parler, écouter leurs questions et répondre. Cette conférence de presse qui s'est déroulée le mercredi 6 mai 2026 à Kinshasa fait couler encore et encore beaucoup, beaucoup d'encre pour ceux qui s'appellent opposants ou pour ceux qui travaillent pour le compte de l'Hitler africain Paul Kagame, qui ne sont pas contents du discours du président. Tout ce qu'ils ont retenu de ce discours fleuve, de cet échange fleuve avec la presse presque 3 heures, que simplement, il veut s'accrocher au pouvoir, il veut changer la constitution. Voilà, tout ce que les soi-disant opposants, si tant est qu'ils existent, ont trouvé le moyen d'inonder les réseaux sociaux pour détourner et tromper la population congolaise comme ils ont l'habitude. Et puis, berner, pas vraiment, pas tant que ça, la fameuse opinion communauté internationale, communauté qui soutient l'Hitler africain Paul Kagame depuis 30 ans. Lors de ces échanges, le président de la République a brossé un peu, plus ou moins, son bilan à mi-mandat, ce deuxième mandat, et de ce qu'il a réussi à mettre en place. Il a parlé de problèmes sécuritaires qui, en tout cas, met la RDC dans une situation difficile, parce qu'il y a cette guerre nous imposée par Paul Kagame et son armée, l'Hitler africain qui pique tout au Congo depuis 30 ans. Et cette guerre ne permet pas justement à l'économie congolaise de tourner correctement parce que presque 30% du budget ou plus va à l'armée, à l'effort de guerre pour essayer de maintenir, repousser ces agresseurs venus du Rwanda soutenus par la fameuse communauté internationale que j'appelle comité et ces gens-là qui tuent la République démocratique du Congo. Et lors de ces échanges, la question que tous ces gens-là attendaient, c'est de savoir est-ce que le président congolais Félix Antoine Tshisekedi va encore se représenter pour un troisième mandat, est-ce qu'il va changer ou modifier la constitution. En tout cas, le président n'a pas utilisé la langue de bois comme on a l'habitude en politique, il a été clair. Tant qu'il y aura la guerre à l'est du pays, il n'y aura pas d'élection, donc lui, il continuera tant qu'il n'y aura pas d'élection. Lui n'est pas là pour s'accrocher au pouvoir, mais si la population lui demande, il va embriguer en troisième mandat. Oui, la constitution doit être changée. Tout simplement parce que celle que la RDC a aujourd'hui est une constitution des belligérants d'une part, mais c'est une constitution qui a été écrite ailleurs qu'au Congo. Partout sauf au Congo. Un bout en Belgique, un bout en Afrique du Sud, et surtout au Rwanda, qu'on a amené au Congo. Et tout ça, elle a été écrite par les non-Congolais. Donc, ce n'est pas une constitution des Congolais. C'est une constitution qui a été écrite pour que les belligérants se partagent le gâteau, c'est-à-dire la République démocratique du Congo. Maintenant que les choses reviennent à leur place, les Congolais ont repris le pouvoir dans leur pays, nous devons, les Congolais doivent changer cette constitution. Et ce discours, croyez-nous, ne plaît pas du tout aux opposants de la République démocratique du Congo. Ils ont inondé les réseaux sociaux pour ne retenir que ça, que le président congolais veut s'accrocher au pouvoir, que le président congolais veut changer la constitution pour rester éternellement au pouvoir. Enfin bref, c'est un dictateur. Tous ont parlé, ils ont inondé les journaux locaux qui sont de leur obédience, ils ont inondé les journaux, c'était tenté d'appeler ça des journaux, mais bon, de l'international et des radios de l'international qu'ils ont l'habitude, donc ils ont acheté, qu'ils ont des parts, qui dirigent
avec de l'argent, comme le RFI qui nous inonde ces fausses informations, comme ici en France aussi. Il y a Le Monde qui a tablé dans ces sens-là aussi, de ce que Félix Tshisekedi a fait en discours pour annoncer à la population qu'il voudrait s'accrocher au pouvoir, changer la constitution et s'accrocher au pouvoir, et qu'il n'y a pas de dialogue. Mais pourquoi il y aurait un dialogue? Parce qu'il y a un président qui a été élu démocratiquement avec plus de 70% de votants, de voix. Et pourquoi on irait au dialogue pour que ceux qui ont perdu aux élections viennent partager les gâteaux avec lui? Non, il n'y aura pas de dialogue. Cela ne plaît pas à tous ceux qui sont contre sa présence à la tête du pays, parce qu'il est le seul depuis 30 ans qui a pointé du doigt l'Hitler africain, qu'il a nommé de nom, que Paul Kagame est un assassin. Paul Kagame est un vétéran de guerre qui ne vit que du sang du Congolais, qui ne vit que par la guerre au Congo, à pillé leurs ressources minières congolaises pour développer son pays. On tue les Congolais pour remplacer la population de l'Est par les populations venues du Rwanda pour que finalement, à un moment donné, ils viennent réclamer l'autonomie et ainsi s'accrocher et s'attacher au Rwanda. Cette politique, tout le monde la connaît, mais son cousin qui était au pouvoir, Hippolyte Kanembe et Kazembe Alliance, Joseph Kabila, a favorisé cela, a dispatché, a émietté le Congo à 26 provinces pour que parler de la décentralisation de telle manière qu'on soit à même de pouvoir balkaniser rapidement et facilement ce pays continent qu'est la République démocratique du Congo. Il est sorti de la balkanisation, maintenant il parle de soudanisation, ce qui n'aura pas lieu. Depuis avant l'arrivée de Lumumba au pouvoir et avant les indépendances, on a parlé déjà de la balkanisation du Congo. Ils n'y sont pas arrivés. Ce n'est pas aujourd'hui que cela va se faire. Mais ça ne plaît pas à tous ces hommes-là. Ça ne plaît pas aux hommes des mains de Paul Kagame qui sont de vrais Congolais, des Congolais de père et de mère, comme les Congolais aiment bien le dire, mais qui sont employés, utilisés, manipulés, payés par l'Hitler africain Paul Kagame pour justement déstabiliser leur pays, tuer, voire tuer leurs propres frères. Nous voyons tous ceux qui viennent de l'Est du Congo, qui, pour la majorité, arment et maintiennent les groupes armés pour les intérêts personnels, pour s'enrichir. Nous voyons aussi la cacophonie entre les leaders de cette partie du pays, du nord et du sud, qui jouent les gens comme les Vital Kamerhe, comme le professeur Bahati Lukwebo. Oui, nous voyons la guerre. On a massacré les populations dans cette partie du pays. Mais jamais on a entendu un de ses leaders lever la voix pour dire stop, et on en a assez, vous avez assez tué, il faut que la guerre s'arrête. Non, ce sont ceux-là même qui demandent qu'il y ait le dialogue avec les assassins, avec les violeurs de leurs mamans, de leurs enfants, de leurs parents, de ceux qui égorgent leurs parents, qui tuent, qui brûlent les villages entiers. C'est avec ceux-là que ces hommes, ce soi-disant leaders politiques, demandent le dialogue. Voyez-vous, il y a un problème avec la fameuse communauté internationale, hein, cette communauté qui soutient depuis 30 ans Paul Kagame, l'Hitler africain du XXIe siècle, qui, le fait que le président congolais ait dit que si le peuple lui demande de rester encore au pouvoir, il restera. Il restera toujours au pouvoir tant qu'il y aura la guerre à l'est du pays, trouve que Félix Antoine Tshilombo Tshisekedi veut s'accrocher au pouvoir. Mon quoi ? Alors prenons quelques exemples de ceux qui sont avec eux, qui sont leur obédience, qui soutiennent, qui s'accompagnent en Afrique, qu'ils maintiennent de force au pouvoir. Commençons par la Côte d'Ivoire, qui est la chasse gardée de la France en Afrique. Alassane Ouattara est dans son troisième mandat.
contre la constitution ivoirienne. On n'a pas entendu les voix se lever en France pour parler de l'accroche au pouvoir. Parlons du Cameroun. Nos amis camerounais le savent plus que d'autres. Il y a une génération, plusieurs générations de Camerounais qui n'ont connu qu'un seul président au pouvoir. Ils sont nés. Ils ont été à l'école, ils ont terminé les universités, ils travaillent, ils ont des enfants. Paul Biya est toujours au pouvoir. Paul Biya est au pouvoir depuis plus de 40 ans. Depuis plus de 40 ans, Paul Biya est au pouvoir. Certains sont même des grands-parents pendant que Paul Biya était au pouvoir. Ils ont fait leurs études, travaillé, se marier, avoir des enfants. Ces enfants commencent à avoir des enfants. Paul Biya est toujours au pouvoir. Là, on n'attend pas les voix s'élever dans l'Hexagone pour condamner cela. Au contraire, on les maintient. Parlons du Congo-Brazzaville, au Tchombé, au Baramé, qui venait de prêter serment pour un énième mandat au Congo-Brazzaville. Denis Sassou Nguesso est au pouvoir depuis plus de 40 ans, soutenu par qui ? Par la France. Là, on n'attend pas les voix se lever. Paul Kagame, qu'on prend comme modèle de démocratie en Afrique, est au pouvoir depuis plus de 30 ans. Yoweri Museveni est au pouvoir, pareil aussi, depuis plus de 40 ans. De ces gens-là, on ne trouve pas l'occasion d'en parler. Félix Tshisekedi, qui est à peine dans son deuxième mandat, il n'a même pas terminé. On commence à trouver que cet homme veut s'accrocher au pouvoir, donc il faut lever les voix, il faut le sortir de ce pouvoir-là, parce que c'est un dictateur qui ne veut pas de la démocratie, qui ne veut pas de l'alternance. Son prédécesseur en restait au pouvoir 18 ans, alors que sa fameuse constitution, comme elle l'appelait, n'autorise que 2 mandats, c'est-à-dire 10 ans. Le 8 ans de plus qu'il a pris venait d'où ? Ça, on n'a pas entendu les voix se lever. Bref, Félix Antoine Tshisekedi Tshilombo est encore là, et pour longtemps, tant que le peuple demandera à ce fils du pays de continuer à conduire les affaires du pays, il le restera. Lui-même l'a dit. Il dit que lui, il n'a pas un mandat, mais il a une mission. Tant que sa mission n'est pas accomplie, Félix Antoine Tshilombo, qui s'est dit dans la République démocratique du Congo, restera encore au pouvoir. N'en déplaise à tous ces charlatans qui grattent à gauche, à droite. Voilà ce que nous voulons vous dire de ce qui concerne la République démocratique du Congo. Visite d'État de Brice Colter Oligui Nguema à Luanda. Le président gabonais est arrivé à Luanda après environ 3 ans de brouille diplomatique suite au coup d'État de 2023. Les deux pays, en tout cas nous, renforcent leur coopération bilatérale. Acte fort, le président gabonais Brice Colter Oligui Nguema a effectué depuis mercredi une visite d'État en Angola, la toute première du genre pour le tombeur du régime Bongo, qui est aussi ce qui écrivent ne disent pas. Il est aussi le frère, le cousin de celui qui l'a fait sauter du fauteuil présidentiel, Ali Bongo, qui était le fils d'Omar Bongo. Et donc, c'est un pouvoir qui restait dans la famille. Ali Bongo se trouve actuellement en Angola, chez João Lourenço, qu'il a accueilli en tout cas en exil doré là-bas. Le retour sur cette coopération bilatérale a été compliqué entre les deux pays. Pourquoi ? Parce que, comme je disais, il s'est suivi à un moment donné beaucoup de coups d'État en Afrique, particulièrement en Afrique de l'Ouest. C'était le Mali, c'était le Burkina Faso, c'était la Guinée-Bissau, c'était le Niger.
dire. Et du coup, ben, l'Union africaine a commencé à se dire que non, mais c'est comme si nous soutenons, nous encourageons le coup d'État. En Afrique, il va falloir cesser cela. Et tous ceux qui arrivent au pouvoir par le coup d'État ne doivent pas être accueillis à bras ouverts comme ça dans cette messe de l'Union africaine. Il va falloir trouver des mécanismes pour les contraindre, justement, ou contraindre tous les Africains à éviter de prendre le pouvoir par les armes. Donc, il n'était pas favorable à ce qu'on accueille Colter Olingema favorablement dans l'Union africaine. C'est là que la brouille a éclaté entre Luanda et Libreville. Bon, en politique, ce n'est pas vraiment de l'amitié, mais ce sont des intérêts qui comptent. Et les intérêts ont prévalu à l'ère différente. Aujourd'hui, les deux pays se sont retrouvés à Luanda. Le président Colter est à Luanda. Il était accueilli, on lui a déroulé vraiment un tapis rouge. Accueil digne d'un chef d'État. Il a été reçu au palais. Il a fait un discours à l'Assemblée nationale angolaise. Bref, tous les honneurs lui ont été accordé pour essayer de faire taire cette bruit qui y a duré depuis, qui dure depuis plus de 3 ans. Bonne chose, tant que les Africains arrivent à s'attendre et à avancer. Et nous vous parlions d'une boîte à Pandore qui a été ouverte du côté de l'Afrique, du côté de l'Afrique du Sud. Parce que la justice sud-africaine a rouvert une voie vers une procédure de destitution du président Cyril Ramaphosa. Mais de quoi il est s'agit ? De quoi il est question ? En Afrique du Sud, nous dit-on, la Cour constitutionnelle a rouvert, en tout cas, la porte vendredi à une procédure de destitution du président Cyril Ramaphosa. Comme nous disions, ce nouveau rebondissement dans l'affaire Falafala, c'est comme ça qu'on appelle l'affaire, en tout cas, qui vaut aujourd'hui cette nouvelle procédure qui peut mener à la destitution de l'actuel président sud-africain. Cette affaire dure depuis 4 ans. Un scandale est lié à un vol d'une importante somme d'argent liquide, près de 600 000, écoutez bien, près de 600 000 dollars en liquide ont été dérobés à la résidence dans une des propriétés du président sud-africain. Et c'est de là que tout est parti. L'affaire remonte à 2022, lorsqu'un ancien chef de renseignement révèle le vol de 2 ans auparavant, de plusieurs centaines de milliers de dollars en liquide dans la propriété du président, de son chef, dans une ferme appartenant au président Cyril Ramaphosa. Il l'accuse en tout cas d'avoir dissimulé l'affaire et d'avoir fait enlever lui-même les voleurs. À la suite du scandale, un rapport parlementaire avait conclu qu'il n'y avait pas matière, en tout cas, à lancer une enquête dans ces cadres, dans les cadres d'une procédure de destitution. Un rapport finalement rejeté par l'Assemblée nationale coupa court à ces processus. Malheureusement pour le président, il n'a plus actuellement la majorité absolue à l'Assemblée nationale. Et c'est là tout le danger et c'est là tout le risque qui fait qu'il peut sauter de son fauteuil du président si la procédure était réactivée. Donc une décision qui met en tout cas l'ANC, c'est le parti de Cyril Ramaphosa, parti de Nelson Mandela, est en difficulté actuellement si celle-ci venait à recommander la destitution. Cela ferait l'objet d'un vote à l'Assemblée, dans laquelle Assemblée, l'ANC ne détient désormais plus la majorité absolue. Une décision donc qui bouleverse le parti dirigeant du gouvernement. En tout cas, nous espérons que l'Afrique du Sud n'ira pas, enfin, l'Assemblée nationale sud-africaine n'ira pas jusqu'à ce point, à ce niveau de mettre cette procédure de destitution. Mais bon, si cela arrive, ça fait partie de la vie politique d'une nation. Si le président Cyril Ramaphosa se reconnu coupable de cette dissimulation d'autant d'argent dans une de ses résidences,
C'est à lui de reprendre ses actes devant la justice. Et s'il faut être destitué, ben, il le faut. Quand on dirige une nation, il faut faire preuve de probité, il faut faire preuve, comme je dirais, comme je disais tout à l'heure plus tôt. Nous continuons avec le Sénégal. Le Sénégal, l'Assemblée nationale aussi, du côté Sénégal, adopte un texte pour radier en tout cas les députés après 10 cas d'absence non justifiés. Oui, nous remarquons dans beaucoup d'assemblées nationales dans le monde, hein, ça arrive assez souvent, les députés ne sont là que pour prendre et approcher et encaisser les émoluments, mais ils ne sont presque jamais à l'hémicycle. Et le Sénégal trouve, enfin, la majorité

des vies. Malheureusement, beaucoup d'entre eux passent leur temps à la politique de la chaise vide et ils n'y sont jamais présents ou très rarement ils sont présents à l'hémicycle. Donc le Sénégal s'attaque à ce problème de l'absentéisme de certains députés. Hier vendredi 8 mai 2026, l'Assemblée nationale, dominée par le PASTEF, parti au pouvoir, a donc adopté à 127 voix pour 3 contre, 2 abstentions, cette loi. Une proposition de loi qui clarifie et durcit en tout cas les sanctions contre les élus qui pratiquent la politique de la chaise vide. L'article 118 du règlement intérieur de l'Assemblée nationale sénégalaise prévoit déjà la suspension de l'indemnité parlementaire et la possibilité de déclarer démissionnaire d'office d'un député à cas d'absence répétée et non justifiée. Mais pour Ayib Dafé, qui est en tout cas le président du groupe parlementaire PASTEF, le parti au pouvoir, très rarement cette loi est appliquée. La disposition mérite d'être clarifiée. Il dit ceci, il fallait quand même prévoir des sanctions graduées à partir du rappel à l'ordre. Le rappel à l'ordre commence à 4 absences, à une séance plénière sans aucune excuse. Et avant même le rappel à l'ordre et les sanctions financières, on vous demande de vous justifier. Donc, je pense qu'il y a assez de garanties pour permettre aux députés de faire convenablement leur travail. Donc voilà, c'est une très très mauvaise habitude. On court les quartiers, on court les secteurs pour aller chercher les voix et promettre à la population de leur défendre en l'Assemblée pour le besoin de ces secteurs-là. Mais ces hommes, une fois élus, comme je disais au début, font cette politique de la chaise vide et profitent simplement de leur émolument jusqu'à la fin du mandat. Donc il va falloir que cela cesse. Nous passons au Rwanda, le pays de mille collines, chez l'Hitler africain du XXe siècle, Paul Kagame. Ce pays qu'on a, comme je disais, on a présenté comme un modèle de démocratie, mais en même temps un leadership responsable et exemplaire, c'était vraiment pour se moquer des Africains, pour montrer à quel point on a un dégoût pour tout un peuple à présenter l'homme que les Européens n'accepteraient pas en s'élestant comme responsable d'Alain de leur pays. Mais en Afrique, on l'a vanté comme un modèle d'exemple. Au Rwanda, il ne faut pas s'opposer au pouvoir. Il ne faut pas critiquer le pouvoir en place, c'est-à-dire celui de Paul Kagame, l'Hitler africain du XXIe siècle. Tous ceux qui osent leur sort, c'est presque tout le temps et presque toujours, malheureusement, la mort. C'est le cas de Aimable Karasira, un youtubeur critique des autorités qui meurt le jour de sa sortie du prison. Écoutez bien, cet homme était à prison depuis 5 ans. Parce qu'il était critique envers le pouvoir en place, il a été arrêté depuis 2021, flaqué en prison. Il est resté pendant 5 ans attendant sa sortie. Il ne s'était jamais suicidé. Le jour de sa sortie, il avait ses lettres de sortie. Il attendait que sa famille vienne le récupérer. C'est à ce moment-là que cet homme se suicide. Bon, comprendra qui voudra. Donc, on nous dit qu'Aimable Karasira a critiqué ouvertement le régime de Paul Kagame sur sa chaîne YouTube. Après 5 ans de prison, il est mort le jeudi 7 mai, malheureusement, le jour même de sa libération. Les autorités parlent d'une overdose des médicaments. Mais des organisations de défense de droits humains réclament une enquête indépendante parce que c'est incompréhensible. L'homme qui a supporté la prison pendant 5 ans, et le jour de sa sortie, il est déjà prêt, il attend sa famille et c'est suicide. Enfin, Aimable Karasira était un ancien professeur et youtubeur critique des autorités rwandaises.

on l'a déclaré mort le 7 mai dans un hôpital de Kigali, le jour de sa sortie et de sa libération. Il a été arrêté le 2021 plutôt, et condamné à 5 ans de prison pour incitation à la division. Les autorités évoquent en tout cas une overdose médicamenteuse, tandis que certaines organisations de défense de droits de l'homme et droits humains réclament une enquête indépendante. Ce fut le cas, on a parlé ici même d'un jeune homme pareil aussi, Kizito. Rappelez-vous, on vous a parlé de Kizito Muhigo, qui est mort en détention en février 2020, parce qu'il chantait justement pour et contre le Rwanda, le pouvoir rwandais, du moins le pouvoir de Paul Kagame. On l'a retrouvé mort en prison en février 2020. Donc, au Rwanda, il ne fait pas bon de critiquer l'Hitler africain Paul Kagame, parce qu'on ose, on y va. L'opposante qui est tout le temps en prison, cette dame qui s'oppose ouvertement, qui, et à chaque élection, oppose sa candidature aussi, ne plaît pas à Paul Kagame. Elle aussi, elle subit avec sa famille des emprisonnements illégaux, parce qu'elle s'oppose au pouvoir de celui qui s'est croit être le Mwami, c'est-à-dire le roi de Tutsi. Ça fait de la peine, mais à ces clubs de manipulateurs occidentaux qui croient que maintenant un homme de force au pouvoir et à l'imposa, il finira par devenir bon, non Paul Kagame. L'Hitler africain continue à basculer dans l'horreur depuis qu'il est au pouvoir. Tout le monde sait comment il est arrivé au pouvoir, de toute façon. Du côté du Mali, nous allons finir avec ça, la population souffre. Oui, mais nous voyons des critiques pour démontrer que la jungle s'essouffle parce que le ministre des armées a été tué et que le président de la transition, Assimi Goïta, serait déstabilisé et que bientôt il se verra reprendre le pouvoir par les djihadistes. Mais qu'il ne veut pas négocier avec les djihadistes. Mais attendez, dans quel pays au monde on négocie avec les djihadistes, on négocie avec les terroristes? Dans quel pays au monde? Voyez-vous, ça ne se fait pas. Mais nous connaissons l'histoire de l'Afrique de l'Ouest, surtout de ces trois pays, de l'AES, qui fait peur à l'ancien colon qui n'accepte pas que le porte lui soit fermé. Et donc, tous les moyens sont bons pour déstabiliser. Nous avons vu sur le plateau télévision français des hommes en uniforme hautement gradés venir et le dire ouvertement qu'il va falloir les faire partir de gré ou de force du pouvoir, en parlant d'un État soi-disant souverain. Pourquoi? Parce que ces États ont fermé la porte justement à son ancien colon. Et ce sont ces mêmes analystes, semble-t-il, des mêmes spécialistes, semble-t-il, qui viennent encore nous expliquer que, et ce n'a pas longtemps, il doit négocier avec les terroristes de ces djinnim et les affiliés à Al-Qaïda, que sinon, ben, il se verra renversé ou il doit partager son pouvoir. En tout cas, l'Afrique continue à avancer, certes, avec toutes les guerres qu'on lui mène. Petit à petit, les choses vont changer. On n'accepte pas la présence russe dans ces pays-là. On n'accepte pas que ces pays-là disent non à leur ancien mentor, leur ancien colon. Et donc, au moindre égard, un petit coup de fée va être transformé à un pays occupé par les terroristes à 60%, à 50%, à 80% pour mentir l'opinion nationale et internationale et faire terreur à la population de ces pays-là. Assimi Goïta est encore là, Assimi Goïta tient bon. Assimi Goïta va défendre son pays jusqu'à, c'est un militaire, jusqu'à
au sacrifice suprême s'il le faut, mais ceux qui continuent à armer les djihadistes vont continuer, et ils finiront par un jour être mis à lumière aux yeux du monde entier, aux yeux de l'humanité, aux yeux de la communauté internationale, parce que on le connaît, les gens les connaissent aussi, ceux qui arment, c'est ce qu'on appelle les militaires qui attaquent soit le Burkina Faso, soit le Mali, soit le Niger et tous ces pays de l'Afrique de l'Ouest. Voilà, chers amis, ce que nous voulions vous donner comme nouvelle aujourd'hui, à ce samedi 9 mai 2026. Nous reprenons notre cours d'information avec de l'émission plutôt avec cette très belle chanson qui fera plaisir à Wetu Kabeya. La prunelle tokai aimé, bon week-end. Écoutons ceci.

Lady Amy, c'est avec cette très belle chanson. Rendez-vous, rendez-vous avec Lady Amy. Nous saluons au passage Alex et Lucoussa en direct de Dublin. Alex, yayo yangwana, tout c'est péligo monheur. En tout cas, Alex et Lucoussa en direct de Dublin. Nous souhaitons un agréable week-end, comme nous souhaitons à la Prinal Tokay en direct de Kinshasa. Et mais, Yamobi Mapena, donc nous continuons avec vous. Nous espérons que vous prenez autant plaisir que nous. Nous espérons que vous voyagez autant que nous avec ces mélodies de la rumba que nous vous proposons, ces mélodies de la musique africaine que nous vous proposons. Nous allons continuer encore avec quelques beaux morceaux de la rumba. Écoutons un petit peu cette belle chanson aussi de...

Jardin dans mon cœur avec l'orchestre Shortstars, encore ces très belles voix, Deb de Babs, Defao, Carlito, Ben Nemambo et tous les autres. En tout cas, cette très belle chanson vous a été dédiée, vous a fait vibrer par Radio Dio, la radio de son voix, la radio qui nous permet d'échanger avec vous, de vous faire découvrir ces sonorités. Dieu, c'est libre, sauvage et impertinente. C'est cette radio-là qui vous amène ce genre de son chez vous. Écoutons ceci. Écoutons très belle chanson aussi. Écoutons.

chers amis, c'était Wanke Musica 4x4 et Vesukal, lui c'est une composition de Blaise Boula, les anges adorables comme on les appelait à l'époque. Voilà chers amis, nous continuons à vous proposer du son, mais il n'y a pas longtemps, nous allons bientôt nous dire au revoir, nous cheminons tout doucement vers la fin de notre émission. Il est exactement 16h ici au studio de la radio Dio. Nous vous disons que ça s'assombrit un peu à Saint-Étienne, contrairement au temps que nous avions en arrivant au studio, mais non, déplaise, il faut profiter de ces beaux temps. Écoutons ceci. Lui, c'est l'homme qui a mis l'eau dans le coco. Écoutons.

un morceau tiré de l'album Internet de JBM Piana avec son orchestre Bon Chic Bonjard qui nous propose cette très belle chanson. Chers amis, chers auditeurs, nous cheminons vers la fin de notre émission dans quelques instants. Nous allons nous dire au revoir. Nous commençons à dire au revoir à nos amis internautes qui nous ont accompagnés aujourd'hui, l'homme de tous les temps, lui qui est là sans être là. Même quand on ne le voit pas, il est là. Vous connaissez de qui nous parlons, c'est Wetuka Beya. Tatou. En tout cas, week-end est là, mon Alibotamo Bimba. Nous saluons la Prinalto Kai. Nous remercions sa présence. Remarquez dans l'émission, nous saluons Alexandre Lukusa qui nous suit depuis Dublin, du côté de l'Irlande du Nord. Nous saluons aussi tous nos amis qui nous ont rejoints. Nous saluons Emmanuel Locadi et sa très chère et tendre épouse en direct d'Istanbul qui nous suit. En tout cas, ils sont là-bas à mission d'évangélisation pour le compte de la CIFMC. Là-bas, Yorkas, Dorcas Loessé, Tabitha, Tantine Dodo. Nous saluons aussi elle qui est venue nous visiter aussi pendant cette émission et tous les autres qui sont passés par là. Nous vous disons merci en tout cas comme tous les samedis de nous accompagner, de nous encourager à faire ce que nous faisons, à partager cette culture qui est la culture congolaise, la culture africaine, l'Afrique, la culture de toute l'Afrique centrale. Merci en tout cas à vous, merci à nos auditeurs, à nos auditrices, aux Ligériennes, aux Ligériens, aux Stéphanoises, aux Stéphanois. Merci à tous ceux qui nous ont captés aussi à travers le département de la Loire et qui ont capté les 89.5 FM Radio Dio, cette radio libre, sauvage et impertinente qui vous propose ces genres de sons. Merci à vous tous et nous continuons avec en haut des morceaux et nous allons nous quitter. Mais écoutons ceci avant de nous quitter encore, encore, encore ces beaux morceaux. Écoutons.

chers auditeurs, nous allons nous quitter. Merci encore une fois de votre fidélité. Merci de nous avoir accompagnés. Merci en tout cas, infiniment merci. Et nous espérons nous retrouver le week-end prochain, Dieu voulant, avec d'autres nouveautés, d'autres morceaux. Et puis, voilà, avec d'autres nouvelles aussi venant du continent africain. Nous espérons vraiment venir partager avec vous ces beaux moments ensemble. Merci et Dieu voulant, la semaine prochaine, nous serons encore là au rendez-vous. Écoutons ceci pour nous dire au revoir. Bon week-end à tous. À très bientôt. Au revoir.

C'était la chanson 6040 par Nico et juste avant Broadcast Look Outside. Vous écoutez Radio Duo, voici Andy Votel avec le Vertigo Mixed. Premier

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C'était My Heart par Neil Young et juste avant Too Many DJs avec un mashup entre No Fun et Push It. Voici Lisa Germano, A Psychopath.

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T'es sûr au moins, ça va. Moi, je n'arrête pas de faire la cuisine. Depuis que j'en ai une toute neuve, c'était un peu décourageant dans l'appartement. C'était vraiment le bordel. Heureusement qu'ils m'ont filé un coup de main. Heureusement, entre voisins, on s'entraide et c'est rare dans un immeuble aujourd'hui. 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Tu vois, elle en face, on la compte seule alors qu'elle rentre souvent accompagnée. Je peux te le dire. 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Il faudrait qu'il les fasse, ces aménagements pour le bruit. 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Faut dire, c'est pas comme ici, c'est rare. 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T'es sûr, ça va? J'ai fini par me décider. D'habitude, ce genre de réunion, c'est pas mon truc. C'était pas un jour à danser, mais on a bien vieilli. Y'en a qui ont plus beaucoup de cheveux. Tu sais ce qu'elle m'a dit? Ça faisait X temps que je t'avais pas vu comme ça. C'est l'ambiance aussi. S'il danse, tu iras danser. Je l'ai écouté. Je garde un souvenir inoubliable. On a bien vieilli. Comme c'était drôle. Ça résonne ici aussi. Moins qu'à la maison. Dans la cuisine, incroyable. Je supporte même plus le son de ma voix. C'est le carrelage. Une goutte. Sinon je vais pas fermer l'œil. Déjà que... T'es sûr ? Tu veux pas dîner avec moi ce soir? Tu m'as l'air bien isolé. On te voit pas beaucoup. Faut pas avoir peur. Faut pas se gêner. Bon, c'est certain, faut pas abuser. C'est vrai, chacun chez soi, ça fait du bien. Un peu d'intimité, c'est nécessaire. Mais quand même, on te voit pas beaucoup. C'est d'autant plus dommage qu'on t'apprécie. On se disait ça l'autre jour entre voisins. Faut

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1: C'était Expérience avec le morceau Entre voisins. Voici Michniak, un caillou dans la poche.

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Une semaine que l'ampoule est grillée, tu le sais. 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C'est à chaque fois des extrêmes, comme ça. 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
2: Cocon Javel a été suivi par Shy Girl et à l'instant c'était Princess Nokia sur le 895.

On a écouté Tambour Battant, ça a été suivi par le projet de la suisso-guatémaltèque Baby Volcano et du stéphanois GJ106 à l'instant sur le 895.

vient d'écouter Squid, ça a été suivi par les Tourangeaux de Stuffed Foxes et un grand classique de retour dans le passé avec Fugazi.

Tu viens d'entendre trois projets libres, sauvages et impertinents. En l'occurrence, le groupe stéphanois 111, suivi par Camilia Sparks avec 3 S et Nicolas Jarre avec 2 A. Tu es bien sur le 895 de Radio Duo.

0: À l'instant, c'était Duster sur le 895 d'audio. On enchaîne avec un duo légendaire de l'histoire du rock.
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On a écouté le duo Carnage de Nick Cave et Warren Ellis. Ça a été suivi par la claviériste Christine Ott et par le groupe Bissiga Setenta sur le 895 de Dio.

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Yo, 895, t'as proposé le stéphanois Kurden. Ça a été suivi par l'électronique de Fakir, puis Bruce Brubaker.

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Baby Fire, suivi de la lyonnaise Claire Days. 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

rappeuse Wanda, suivie par Eric The Architect et le groupe stéphanois Unspent sur le 895. Tout de suite, voici

Sur Météo Ciel, il pleuvait à Bruxelles avec Sarah Fuego sur le 895 de Dio. Présentement, face à l'amour virtuel, comme dans le film Heure, il y a le contact de la peau de celluloïdes.

Candeur adolescente sur les réseaux sociaux, c'était Génération Internet. Et Clara Clara du 69 est aussi face à l'écran noir. Il sera donc temps de couper la lumière en stéréo total si tu l'aimes.

je l'ai dit, tout était là qui se tenait devant nos yeux. Fallait juste tout mettre en musique. Il y a eu des coups de feu au camp des gens du voyage au nord de la ville ce matin. Un homme a fait une crise cardiaque sur son lieu de travail. 3 tonnes de cuivre ont été volées à proximité de la gare. Au rond-point du Lidl, un homme a percuté une voiture et a pris la fuite. Non loin de là, un père de famille, exaspéré par les petits trafics et les nuisances sonores, a sorti une hache en bas de son immeuble. Il l'a brandie en direction des jeunes, sans faire de blessés. La patrouille de France est intervenue pour calmer les esprits. Un dealer de 19 ans a été arrêté et écroué. Il était en sursis. Depuis le temps que je le dis et que je le redis, tout est là qui se tient devant nos yeux. Fallait juste tout mettre en musique. La fête de la Pogne a encore été cette année une belle réussite. Tous les acteurs culturels se sont mobilisés à l'occasion de cette grande fête populaire, tellement prisée par les gontardés. Le budget de l'événement est encore resté cette année confidentiel. Un agriculteur du coin a été mis en examen pour avoir recruté des ouvriers en situation illégale. Une prof est contente de déclarer au Dauphiné libéré pour fêter l'arrivée de 12 tablettes dans son collège et la signature d'une convention de partenariat avec Google et Microsoft. Des géants débarquent dans nos écoles et cela ouvre de nouvelles portes. Ces outils favorisent la créativité et l'autonomie de l'enfant. Il faudrait éviter de créer des analphabètes numériques. À la mi-journée, le toit d'un immeuble s'écroule. Quelques heures plus tard, un fauconnier perd son aigle royal. Début d'incendie dans les anciennes usines Mordant. À cette heure-ci, le travail n'a toujours pas repris. Le club de boxe française des Savates au Point s'est illustré ce week-end, spécialement Kenza chez les Poussines et Afia chez les Benjamines. Bravo à Malek, Mehdi et Anissa. On peut pas gagner à chaque fois. Benjamin, Thomas, Clarisse, Judith, Chloé et Léonore. Les latinistes de la classe de 4e 4 du collège des Maristes sont revenus d'un voyage de 15 jours en Italie. Les 4 professeurs accompagnateurs se sont dit ravis et déjà très impressionnés par la culture antique de leurs 6 jeunes élèves. Hier, 3 véhicules de la ville ont été dérobés dans un garage souterrain. La mère de Gontard-sur-Misère a porté plainte. Il y a tout ça qu'il faudra percer comme un gros abcès plein de pus. Et puis il y a demain, il est immanquable, on n'en parlera pas dans les journaux. Macache, Bono, on verra passer la carriole verte et le triste cheval du marchand de peau de lapin. On entendra le chuchotement mouillé des autos électriques sur les pavés de pluie. On regardera la pauvreté en

Après les brèves du désordre local de Gontard-sur-Misère sur www.radioduo.org, sans Sébastien, la fête est triste. Alors on danse pour oublier, avec Rémi Parson sur l'objet disque. Mais Adieu Gary Cooper n'a toujours pas le moral. En attendant l'apocalypse, chanté par Midi Midi.

I am live de la planète Mars et qui danse le Mia sur Radio Dio 89.5 FM. See ya. Franchement, je vais te dire une méchante dédicace de la part d'I am. T'as intérêt à l'écouter sinon.

vient d'écouter Will Epstein. C'est dans la place au Fomiz, puis à Motherhood sur Dio 8, 9, 5 MHz.

Le groupe People in Control a enchaîné avec le groupe Nonante, venu de Bretagne, et sorti sur le label Epice Records. Vous êtes bien sur deux. Qui donc ?

Le cultissime Good Morning Captain du groupe Slint, sorti dans les années 90, a cédé la place à Cimetière de l'Est, puis à Clara Lemeur, sur...

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0: Le rappeur anglais Jest, qu'on en écrit J-E-H-S-T, a été suivi par Caitlin, Aurelia, Smith. 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

L'immense morceau Strange Fruits et ses diatribes antiracistes de Billie Holiday a été suivi par The Excitements et leur soul conçu en Catalogne. Et à l'instant, c'était le musicien ivoirien Casfel Gels sur le 895 de Radio Dio.

Radio Dio 895, on a écouté le Sud-Africain Ben Sharpa, ça a été suivi par IA 404, et tout de suite c'était la rencontre entre Vijay hier et le MC Mike Ladd.

La musique de jeux vidéo de Both Lane a été suivie par Aksak Maboul, remixée pour l'occasion par Félix Cubin. Et tout de suite, c'était le projet Valois, V-A-L-O-Y, sur le 895 de Radio Dio ou radiodio.org.

0: On a écouté le projet Angevin de Sweet Gum Tree. Ça a été suivi par un morceau de Lamb Shop, extrait de son album Show Tunes, sorti chez City Slang. 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

les petites merveilles rythmiques et le son si particulier de Julien Barbagallo, batteur de Tame Impala. Vous vous souvenez du film Drive ? Voici deux chansons tirées de sa bande originale. D'abord College avec Electric Youth. Le titre c'est A Real Hero. Et puis ensuite bien sûr le morceau emblématique de cette bande originale, Kavinsky avec Night Call.

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1: Qui paraît avoir été creusé récemment. 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
1: Les racines de ce que l'on nomme aujourd'hui le rock avec Lead Belly, suivi de Bo Diddley sur le 895.

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0: Trois distorsions consécutives sur le 89.5 MHz avec I, Vis, Fleuve Noir et Wulu, W-U-L-U, Dio.
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0: lettre à la République de Kerry James a été suivie par Keybone et Action Bronson sur le 895.
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Type à Irie sur une prod d'OBF, céder la place à Machine, puis de Diasonics sur Dio.

L'hybridation multiculturelle de Koutou KUTU qui a été suivie par Obedub sur le 9.5.

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0: Sur Dio, on vient d'écouter James Digger et Masta Hayes, suivi par Uzi Freija et Furax Barbarossa, libre, sauvage, impertinente.
1: I am live de la planète Mars et qui danse le Mia sur Radio Dio 89.5 FM. See ya. Franchement, je vais te dire une méchante dédicace de la part d'I am. T'as intérêt à l'écouter sinon.

surf music des Agamemnons a été suivie par celle de la Lyonnaise que l'on nomme Cassidy. Et tout de suite à l'instant, eh bien, c'était Three More Shallows sur le 895 de Radio Dio.

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Pulsa Ensemble, suivi du duo Luna Tractors. 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

José, Loïs, Romero et Ali Boria a été suivi par le groupe Angrosori en compagnie de la musicienne tchèque Iva Pitova. Duo 8-9-5.